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2: Il est 5h à Paris, 3h en temps universel. Bonjour à toutes et à tous, merci d'écouter RFI. À la une ce matin, deux dirigeants, deux discours, deux visions radicalement différentes du monde. Donald Trump et Emmanuel Macron se sont tous les deux exprimés à la tribune de l'ONU suite de l'Assemblée Générale des Nations Unies. D'un côté, l'exaltation des nationalismes, de l'autre, la défense du multilatéralisme. On sera à New York. De nouvelles sanctions américaines doivent entrer en vigueur aujourd'hui en Iran. Washington menace de représailles toute entreprise qui commercerait avec plusieurs compagnies aériennes à Téhéran. Des vols ont déjà été annulés. La une, c'est aussi l'ouverture des bureaux de vote dans quelques heures au Maroc. Jour d'élection législative sur fond de cherté de la vie. Et puis quand des femmes sont filmées sans leur consentement dans la rue, à l'aide de lunettes connectées, puis humiliées sur les réseaux sociaux, le parquet de Paris annonce l'ouverture de plusieurs enquêtes. Discours aux airs de testament. Emmanuel Macron a donc prononcé sa toute dernière allocution à la tribune de l'ONU. Prise de parole du président français lors de la 81e Assemblée Générale des Nations Unies. Une assemblée marquée, on va y revenir, à part l'exaltation de la puissance américaine et du nationalisme par Donald Trump. Et face à lui, Emmanuel Macron a au contraire défendu le multilatéralisme face à ce qu'il qualifie de la loi de la jungle. Valérie Gasse, que faut-il retenir de cette prise de parole ?
3: Le monde, selon Emmanuel Macron, c'est un monde dans lequel le droit international devrait primer sur la loi du plus fort. Un monde qui ne correspond pas à la réalité du moment, il le reconnaît.
4: Au Moyen-Orient, en Ukraine, en Afrique, l'industrialisation des crimes de guerre ouvre un nouvel âge de la barbarie.
3: Mais Emmanuel Macron ne veut pas renoncer, c'était son message à l'ONU.
4: Ne cédons pas à l'esprit de défaite, à la fatalité.
3: Et pour lui, l'ONU a encore une utilité.
4: Nous avons besoin du multilatéralisme d'action.
3: Et de citer les actions menées depuis 10 ans pour la paix, le climat, le développement, comme on le fait à l'heure du bilan, la scène diplomatique a été son terrain de prédilection. Il a pris des initiatives comme celle de reconnaître il y a un an l'État de Palestine, pensant faire bouger les choses, mais rien n'a bougé.
4: Devons-nous contempler ce spectacle qui nous fait honte à tous.
3: Emmanuel Macron ne se résout pas à sortir du jeu sans essayer d'avoir encore une influence sur l'Ukraine. Il propose
4: un double moratoire sur l'énergie et un moratoire sur la mer Noire qui permettra de libérer les céréales.
3: Et sur l'intelligence artificielle, il espère.
4: Ceux au fond qui ne veulent pas devenir les vassaux de l'un ou l'autre des deux grandes puissances mondiales se mettent ensemble pour développer un modèle frontière d'intelligence artificielle en open source que nous partagerions.
3: Un projet comme une dernière ambition. Valérie Gasse, New York, RFI.
2: On vient de l'entendre, Emmanuel Macron a évoqué la situation à Gaza. Il a aussi plus largement condamné les violations du droit international par les colons israéliens en Cisjordanie occupée. Tous ceux qui prétendent que la sécurité d'Israël passe par la violation de la souveraineté de ses voisins font une erreur funeste, a lancé le président français. Une absurdité grotesque, répond Israël par la voix du bureau du Premier ministre. Avant de poursuivre, je cite, des terroristes du Hamas mènent des attaques contre des juifs presque tous les jours, fin de citation. Il y a donc l'appel à la défense du multilatéralisme d'Emmanuel Macron. Le contraste avec le discours de son homologue américain est saisissant. Donald Trump a au contraire exalté la puissance américaine. L'hôte de la Maison Blanche a pêle-mêle appelé ses partenaires à quitter la Cour pénale internationale, refuser tout projet de régulation de l'intelligence artificielle ou encore promis que le régime cubain allait tomber. Il a aussi menacé d'anéantir l'Iran. Un accord sera-t-il conclu ou est-ce que je les envoie en enfer ? S'est interrogé Donald Trump à la tribune. Quelques heures plus tard, ses émissaires, Steve Witkoff et Jared Kushner, se sont entretenus avec le chef de la diplomatie iranienne. 3 heures de discussion durant lesquelles Abbas Araghchi a réitéré ses conditions pour une réouverture du détroit d'Ormuz. La levée du blocus naval américain et le dégel des avoirs de Téhéran. Le ministre n'a en revanche rien dit sur ces toutes dernières sanctions censées entrer en vigueur aujourd'hui, celles sur les compagnies aériennes iraniennes. 27 d'entre elles sont sur la liste noire de Washington. Et Abla Junaidi, le trésor américain, menace désormais de sanctionner toute organisation qui travaillerait avec ces entreprises.
5: Dans la campagne américaine destinée à étouffer l'économie du régime islamique,
1: Après le pétrole, c'est au tour de l'aérien. Les compagnies turques, dont Turkish Airlines, parmi les rares à poursuivre leur activité en Iran, ont annulé leur vol vers le pays ce lundi. La compagnie iranienne Mahan Air a suspendu ses vols vers Istanbul, Ankara et Mascat. Elle les a maintenus pour l'heure pour la Chine. Partenaire de l'Iran, Pékin a critiqué ce mardi ce qu'elle qualifie de sanctions unilatérales illégales. Ravitaillement en carburant, services d'atterrissage, assistance au sol ou encore vente de billets, à partir de ce mercredi, coopérer avec les compagnies iraniennes pourrait valoir d'être exclu du système financier américain et des transactions en dollars. Une manière de sommer les entreprises de la planète de choisir l'Iran ou le système financier américain. Le Trésor américain accuse l'Iran d'utiliser les vols commerciaux pour transporter de l'or et des armes, notamment pour le compte du corps des gardiens de la Révolution. Mais plusieurs experts de l'économie iranienne alertent sur les conséquences pour la population iranienne si ce blocus aérien se confirme, rappelant par exemple que plus de 60% des importations médicales de l'Iran arrivent par voie aérienne.
2: Blajounaïdi, et à l'instant le président iranien Massoud Pezeshkian est arrivé à New York où il doit participer à l'Assemblée générale de l'ONU. Autre rencontre hier en marge de cette Assemblée générale, celle entre Donald Trump et Volodymyr Zelensky. Les deux dirigeants veulent que la guerre en Ukraine s'arrête avant l'hiver. C'est en tout cas ce qu'écrit le président ukrainien, qui se dit aussi favorable à un moratoire sur les frappes contre le secteur énergétique, mais seulement si les Russes l'observent également. Le chef de la diplomatie russe doit lui rencontrer son homologue américain aujourd'hui. 3h06 en temps universel. Dans le reste de l'actualité de ce mercredi, les Marocains, à l'heure du choix, 16 millions d'électeurs sont appelés aux urnes aujourd'hui, élections législatives. À partir de 8h, temps universel pour renouveler les 395 sièges de la Chambre basse. Parmi les grands thèmes qui ont émaillé la campagne, l'économie. Malgré une croissance robuste, la vie chère frappe les Marocains de plein fouet. Les inégalités se sont aussi creusées ces dernières années, Alexis Bédu.
5: On pourrait croire que tout va bien. Une croissance autour de 4%, une économie en bonne santé qui se diversifie avec des industries automobiles, aéronautiques, un géant des phosphates qui exporte dans le monde entier et une dynamique autour des énergies renouvelables. Malgré ça, le sentiment de déclassement des Marocains s'intensifie. Cherté de la vie, inégalité ville-campagne, chômage massif de la jeunesse, les chantiers sont nombreux, assure Abdelmalek Alaoui, économiste et président de l'Institut marocain d'intelligence stratégique.
6: Il y a eu une transformation majeure impulsée par le roi Mohamed VI au cours des 25 dernières années, infrastructure, ouverture internationale. Cette croissance à marche forcée, elle a généré une augmentation d'un certain nombre de disparités. Mais sur la cherté de la vie, il y a d'abord une inflation importée. Le Maroc doit importer majoritairement ses hydrocarbures. Et puis, il y a également des déséquilibres qui se sont installés avec la sécheresse. Donc le Maroc s'est retrouvé en train d'importer du cheptel, de devoir importer un certain nombre de denrées. C'est un impact direct sur ses réserves de change et un impact sur le prix.
5: Au cœur de cette campagne des législatives, la classe moyenne marocaine qui a émergé ces 20 dernières années et qui se retrouve entre le marteau et l'enclume, des revenus encore insuffisants et une fiscalité plus lourde étant davantage intégrée à l'économie formelle.
2: Alexis Bédu, en France, ce sont toujours les prix des carburants qui inquiètent les ménages. Le gouvernement a dévoilé hier de nouveaux dispositifs, notamment l'élargissement de l'aide aux grands rouleurs. 5,5 millions de personnes sont désormais éligibles à un chèque de 100 euros. L'ensemble des mesures annoncées va coûter 450 millions d'euros à l'État. La France, où le parquet de Paris a ouvert plusieurs enquêtes autour des lunettes connectées. Depuis plusieurs mois, de nombreuses femmes ont déposé plainte, assurant avoir été filmées dans la rue sans leur consentement. Baptiste Coulon.
7: Le scénario est toujours le même. Un créateur de contenu aborde une jeune femme dans un lieu public. Il la filme discrètement avec ses lunettes, la met mal à l'aise et diffuse la séquence sur les réseaux sociaux, le plus souvent TikTok. La personne filmée devient alors la cible de moqueries, remarques sexistes, voire de menaces. Le parquet de Paris, saisi par plusieurs femmes qui dénoncent des atteintes à la vie privée, a donc ouvert de multiples enquêtes. Certaines, précise-t-il, le sont aussi pour des faits d'agression sexuelle. Au début du mois, l'association de protection des mineurs e-enfance alertait sur ces vidéos humiliantes. Une vingtaine de femmes avaient saisi son numéro d'écoute en quelques semaines. Démonstration d'un phénomène en croissance, dopé par la faible modération des réseaux sociaux. L'association déplorait ainsi des vidéos remises en ligne quelques heures après avoir obtenu leur suppression. Depuis cet été, les appels à bannir ces lunettes connectées des espaces publics se multiplient, notamment en Europe. En Norvège, la capitale Oslo vient par exemple de de les interdire dans les écoles de la ville.
2: Baptiste Coulon du service France d'RFI, 5h10 ici à Paris. Merci d'écouter RFI. Dans 20 minutes, l'actualité revient. Ce sera la première édition d'Afrique Matin.
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2: Merci d'avoir choisi RFI pour vous informer. Il est 4h en temps universel, 6h à Paris. Un nouveau journal international. Bonjour Marion Cazanov.
3: Bonjour Vincent Dublange.
2: Et à la une de cette édition, le défilé des dirigeants mondiaux à la tribune de l'ONU.
3: Donald Trump, Emmanuel Macron, Andy Burnham, les discours s'enchaînent. L'Iran et l'intelligence artificielle seront particulièrement au centre des discussions à venir ce mercredi. Les hostilités se poursuivent dans le Golfe entre les Houthis du Yémen et l'Arabie Saoudite. Des affrontements qui font des dizaines de milliers de déplacés au Yémen, pays déjà confronté à un drame humanitaire depuis plus d'une décennie. En République démocratique du Congo, le camp au pouvoir organisait des rassemblements de soutien. Hier, soutien au président Tshisekedi et au projet de changement de la Constitution. Reportage à Kinshasa dans ce journal. Et puis la grogne autour des prix du carburant en France. Le gouvernement tente d'enrayer cette colère et prolonge les aides jusqu'à la fin de l'année. Les chefs d'État du monde entier se succèdent à la tribune de l'ONU. Hier à New York, le président français a mis en garde contre le retour de la loi de la jungle dans le monde. Emmanuel Macron visait notamment les États-Unis, la Russie ou la Chine. Un peu avant justement, son homologue américain prenait la parole. Donald Trump a notamment menacé d'anéantir l'Iran, tout en affirmant qu'un accord était possible pour mettre fin au conflit démarré fin février. L'Iran occupera d'ailleurs le centre de la scène diplomatique ce mercredi, puisque le président Massoud Pezeshkian prendra la parole. Il a atterri à New York il y a moins de 2 heures. Au cœur des discussions ce mercredi aussi, l'intelligence artificielle, perçue comme une menace pour la sécurité internationale. Les grands patrons du secteur vont rencontrer les membres du Conseil de sécurité de l'ONU. Hier, la France, l'Espagne, l'Australie et le Kenya ont présenté les objectifs de la coalition qu'ils ont fondée en juillet pour la protection des droits des enfants face à l'IA. Un combat prioritaire pour ces gouvernement. Karine Auton, en 2023, 5000 cas d'abus sexuels sur des enfants ont été générés par une intelligence artificielle. En 2025, ces abus ont dépassé le million.
4: Ils ont laissé les réseaux sociaux inonder la vie des enfants et des ados pendant 10 ans sans les réguler. Ils ont vu les conséquences dévastatrices sur la santé mentale des jeunes et ils ne veulent pas refaire la même erreur. Alors ces gouvernements s'allient pour faire pression sur les propriétaires de l'IA. Ces 4 pays en ont déjà entraîné 23 autres à s'engager à mettre en place des garde-fous tout en restant attentifs à ne pas creuser le fossé digital entre les pays encore plus. Le chef du gouvernement kényan, William Ruto.
5: Safety. By design.
6: Sécurité dès la conception, protection des données des enfants, lutte contre les contenus pédopornographiques générés par l'IA et les deepfakes, vérification efficace de l'âge. Le vécu des enfants en Afrique ainsi que dans les pays à revenus faibles doit être pris en compte, tant dans les données que nous recueillons que dans les solutions que nous élaborons.
4: Pour la coalition, aucun modèle d'IA ne devrait être accessible par défaut aux enfants avant d'avoir été testé, évalué et autorisé. Karine Auton, New York, RFI.
3: L'intelligence artificielle au cœur des discussions à venir donc ce mercredi à l'ONU, au cœur aussi de la présidence britannique du G20. C'est ce qu'a promis tout à l'heure Andy Burnham. Le Premier ministre britannique s'exprimait à la tribune des Nations Unies. Son pays prendra la présidence du G20 l'an prochain et il va proposer donc de travailler lors de ce sommet à des standards de sécurité pour encadrer cette technologie. Andy Burnham a aussi annoncé la préparation d'un partenariat avec les États-Unis contre les cyberattaques d'infrastructures clés. Les infrastructures britanniques de santé ont déjà été la cible de plusieurs cyberattaques d'ampleur. Elles ont notamment touché des dizaines d'hôpitaux en 2017 et 2024. Certaines ont été attribuées à des groupes affiliés à la Russie. Les affrontements se poursuivent dans le Golfe. Les rebelles houthis du Yémen ont accusé l'Arabie Saoudite voisine d'avoir mené de nouvelles frappes meurtrières hier. Des frappes quotidiennes de Riyad qui tentent de faire reculer les houthis Russie, alliée de l'Iran. Ces hostilités ont provoqué le déplacement de dizaines de milliers de personnes, plus de 130 000 depuis le début du mois, selon le Haut Commissariat de l'ONU pour les réfugiés, qui en prévoit en tout 230 000, Guilhem Deltey.
7: Depuis le début de la guerre en 2014, des millions de Yéménites ont dû fuir les combats et aujourd'hui, nombre de déplacés sont à nouveau contraints de prendre la route. Thomas Jani est le directeur Moyen-Orient de l'organisation humanitaire Solidarité Internationale.
8: La grande majorité des 130 000 personnes qui sont sur les routes, qui cherchent un refuge et qui ont besoin d'aide humanitaire aujourd'hui, c'est des populations qui s'étaient établies dans des campements plus ou moins informels, qui bénéficiaient d'une aide humanitaire, qui essayaient de, quelque part, retrouver un semblant de vie normale et qui sont à nouveau choqués par la guerre et dans le besoin de fuir.
7: D'autres camps informels sont donc apparus et dans un pays qui connaissait déjà une crise humanitaire majeure, les besoins n'ont fait que se renforcer. L'urgence, c'est la fourniture d'abris, de nourriture et d'eau.
8: L'eau est vraiment un problème crucial qui était préexistant à la guerre de 2014, qui s'est exacerbé avec les conflits, les affrontements les 10 dernières années et qui aujourd'hui vient frapper de plein fouet aussi ces populations déplacées en termes d'accès basique pour boire, pour l'hygiène et pour cuisiner.
7: L'enjeu sanitaire est très important. Déjà avant la reprise des combats, un début d'épidémie de choléra avait été constaté.
3: Et ce conflit a aussi poussé des milliers de personnes à quitter le pays. 3000 personnes sont à ce jour réfugiées à Djibouti, selon le Haut Commissariat de l'ONU pour les réfugiés, le HCR, qui s'attend à ce que ce chiffre grimpe à 10 000 dans les prochains mois. RFI 5h06 à Kinshasa, en République démocratique du Congo. Des manifestations de soutien au gouvernement. Le camp au pouvoir a organisé hier plusieurs marches à travers le pays pour défendre le projet de modification de la Constitution. À Kinshasa, le rassemblement commencé devant le siège de l'UDPS, le parti au pouvoir, a enregistré une forte mobilisation. Sur place, le reportage de Pauline Azidi.
9: Des chants, des danses et surtout beaucoup de monde pour ce rassemblement du parti au pouvoir, l'UDPS et ses alliés à Kinshasa. Une marche pour soutenir la politique du président Tshisekedi.
10: Nous sommes là aujourd'hui pour soutenir les changements de la Constitution et aussi pour le dialogue national communiqué par les chefs de l'État.
11: Nous sommes sensibilisés pour soutenir les institutions du pays et puis pour soutenir les chefs de l'État pour la révision de la Constitution.
12: Le peuple veut le changement de la Constitution, le peuple veut la liberté. Le peuple veut la paix.
9: Pour d'autres comme Béni, c'est aussi l'occasion de rappeler qu'une partie du pays vit encore sous occupation.
13: Pour dire non, n'est-ce pas, à l'agression rwandaise. Parce que depuis plus de 30 ans, le Congo ne fait que perdre les siens. Et nous sommes déterminés, derrière la vision du chef de l'État, Félix-Antoine Tshisekedi Tshilombo, pour mettre fin à cette agression. Vous avez vu combien il a eu à effectuer autant de voyages diplomatiques. C'était en vue de pallier à cette situation.
9: Pas d'incident, pas de débordement lors de ce rassemblement qui était encadré par un important dispositif des forces de l'ordre. Pauline Azidi, Kinshasa, RFI.
3: La RDC, où un haut magistrat a été assassiné, Vincent Moana Mulenda, juge président à la cour d'appel du Haut-Katanga, a succombé à ses blessures après une attaque à son domicile de Lubumbashi dans la nuit de dimanche à lundi. Le Conseil supérieur de la magistrature réclame des enquêtes. Le Rwanda et la Belgique rétablissent leurs relations diplomatiques. Annonce faite il y a quelques heures en marge de l'Assemblée générale des Nations Unies. Leurs relations avaient été rompues l'an dernier, Kigali accusant Bruxelles d'avoir pris parti pour Kinshasa dans le conflit en cours dans l'est de la RDC. Les deux pays comptent rouvrir leurs ambassades respectives, je cite, dans un délai rapproché. En France, le gouvernement tente de contenir la colère sociale autour de la hausse des prix du carburant. Les aides seront prolongées jusqu'à la fin de l'année pour les grands rouleurs. Le nombre de bénéficiaires va aussi être élargi. Mais pour les agriculteurs, ces aides ne sont qu'une goutte d'eau alors que leur profession fait face à d'autres grands défis comme le changement climatique. Loïc Scalabrino est secrétaire général national des jeunes agriculteurs, éleveurs laitiers dans le Doubs ou dans l'Est.
14: Le prix du carburant explose. Aujourd'hui, on se retrouve dans des situations économiques extrêmement compliquées au niveau de nos exploitations, puisque voilà, la sécheresse a frappé l'ensemble du territoire cette année. Les récoltes ont été catastrophiques, quelles que soient les filières. On a des gros manques de trésorerie. C'est simple, écoutez, quand aujourd'hui vous avez allé, on va dire, les carburants divisés par 400 000 exploitations, ça représente 3 000, 3 500 euros par exploitation. aujourd'hui, quand vous avez des tests liés à la CFS qui s'élèvent à 70 000, 80 000, 90 000, 100 000 euros, 3 000 euros, c'est une goutte d'eau dans un océan, ce n'est pas 3 000 euros d'aide qui vont réussir à restructurer, à sauver les exploitations. Donc l'effort, il est peut-être important de la part de l'État, mais quand on divise cette somme globale par le nombre d'exploitations, ça représente une somme complètement dérisoire par rapport à la gravité de la situation. C'est de mettre un pansement sur les démoralies.
3: Loïc Scalabrino, secrétaire général national des jeunes agriculteurs éleveurs laitiers dans l'Est de la France, il répondait aux questions d'Anishka Koumor. Et les candidats à la présidentielle s'emparent entre autres de ce sujet de la hausse du carburant. La campagne pour l'Élysée a démarré depuis quelques semaines déjà, et pour certains, c'est déjà donc la campagne pour l'Élysée. Pour d'autres, c'est la campagne pour une primaire. Celle de la gauche se tiendra le mois prochain. 5 candidats vont s'affronter, dont Ségolène Royal qui s'était qualifiée pour le second tour en 2007. Hier soir, elle organisait sa première réunion publique en banlieue parisienne, et l'engouement est pour l'instant limité autour de cette candidate, Charlotte Urien-Tomaca.
15: C'est dans le palais des sports d'Alfortville, en banlieue parisienne, qu'environ 200 personnes sont venues écouter Ségolène Royal. Une affluence qui tranche avec les dimensions de la salle, particulièrement vaste pour un meeting, qui ce soir-là donne plutôt l'image d'un lancement en petit comité. Pendant près de 30 minutes, la candidate a déroulé les grandes lignes de son programme, mais aussi son slogan.
16: L'ordre juste dans une France tranquille, cela consistera d'abord à rétablir le bon fonctionnement de l'État et des institutions. C'est remettre des règles.
15: Au cœur de son discours, la jeunesse, présentée comme une priorité, mais aussi les droits des femmes et ceux des enfants. Autre axe mis en avant, l'écologie.
16: Nous devons réparer le climat de la terre et le climat social. Car c'est cela, la promesse du socialisme.
15: À Alfortville, bastion historique du socialisme, Ségolène Royal est ici en terrain conquis. Le maire, Luc Carvounas, qui la soutient depuis longtemps, a largement contribué à mobiliser le public venu assister à cette réunion. Éric est militant socialiste.
17: Je suis assez sensible aussi à son propos d'une France tranquille. Je crois qu'elle a cette parole apaisante.
15: La candidate doit maintenant convaincre au-delà de ses soutiens. Dès ce soir, elle pourra défendre ses propositions face aux autres candidats lors du premier débat télévisé.
3: Charlotte Urien-Tomaca, et le premier tour de cette primaire de la gauche, lui, se tiendra les 9 et 10 octobre. La France, où les catholiques attendent la visite du pape Léon XIV, arrivera vendredi pour une visite de 4 jours. Il se rendra à Paris, à Lourdes, mais aussi à Metz, dans l'Est. 600 000 personnes se sont inscrites pour la messe en plein air qu'il donnera samedi sur la place de la Concorde et sur les Champs-Élysées. Le président Emmanuel Macron n'assistera à aucune messe de Léon XIV lors de sa visite. C'est ce qu'a
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2: Il est 7h à Paris, 5h en temps universel.
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2: RFI Matin commence. Bonjour à vous. Aujourd'hui, 23 septembre, on vous emmène notamment ce matin en Ukraine, près de Kharkiv, à une vingtaine de kilomètres de la ligne de front. Notre envoyé spécial a suivi une opération d'évacuation à haut risque.
3: Et le bip constant là, que vous entendez, c'est la machine qui sert à détecter les drones.
4: C'est en quelque sorte nos yeux à chaque mission. Elle repère les drones et dans quelle direction ils se déplacent.
2: La suite dans le journal de 9h. Bonjour Arthur Ponchelet.
5: Bonjour à tous.
2: À la une ce mercredi, deux dirigeants, deux discours, deux visions radicalement différentes du monde.
5: Donald Trump et Emmanuel Macron se sont tous les deux exprimés à la tribune de l'ONU suite de l'Assemblée Générale des Nations Unies. D'un côté, l'exaltation des nationalismes, de l'autre, la défense du multilatéralisme. On sera à New York. La une, c'est aussi l'inquiétude des ONG américaines à quelques heures de la visite d'État de Xi Jinping aux États-Unis. Inquiète que les droits de l'homme soit éclipsé des discussions. La Lituanie qui renforce sa défense face à la menace russe. La suite de notre enquête sur la politique d'expulsion de l'administration Trump. Et puis un Zidane discret mais des bleus aux anges. On est à Clairefontaine pour assister aux derniers ajustements de l'équipe de France avant son match contre la Turquie vendredi.
2: Un discours aux airs de testament.
5: Emmanuel Macron a donc prononcé sa toute dernière allocution à la tribune de l'ONU. Prise de parole du président français lors de la 81e Assemblée Générale des Nations Unies. Une assemblée marquée, on va y revenir, par l'exaltation de la puissance américaine et du nationalisme par Donald Trump. Et face à lui, Emmanuel Macron a au contraire défendu le multilatéralisme face à ce qu'il qualifie de la loi de la jungle. Valérie Gasse, que faut-il retenir de cette prise de parole ?
6: Le monde, selon Emmanuel Macron, c'est un monde dans lequel le droit international devrait primer sur la loi du plus fort. Un monde qui ne correspond pas à la réalité du moment, il le reconnaît.
7: Au Moyen-Orient, en Ukraine, en Afrique, l'industrialisation des crimes de guerre ouvre un nouvel âge de la barbarie.
6: Mais Emmanuel Macron ne veut pas renoncer, c'était son message à l'ONU.
7: Ne cédons pas à l'esprit de défaite, à la fatalité.
6: Et pour lui, l'ONU a encore une utilité.
7: Nous avons besoin du multilatéralisme d'action.
6: Et de citer les actions menées depuis 10 ans pour la paix, le climat, le développement, comme on le fait à l'heure du bilan. La scène diplomatique a été son terrain de prédilection. Il a pris des initiatives comme celle de reconnaître il y a un an l'État de Palestine, pensant faire bouger les choses, mais rien n'a bougé.
7: Devons-nous contempler ce spectacle qui nous fait honte à tous.
6: Emmanuel Macron ne se résout pas à sortir du jeu sans essayer d'avoir encore une influence sur l'Ukraine. Il propose
7: un double moratoire sur l'énergie et un moratoire sur la mer Noire qui permettra de libérer les céréales.
6: Et sur l'intelligence artificielle, il espère.
7: Ceux au fond qui ne veulent pas devenir les vassaux de l'un ou l'autre des deux grandes puissances mondiales se mettent ensemble pour développer un modèle frontière d'intelligence artificielle en open source que nous partagerions.
6: Un projet comme une dernière ambition. Valérie Gasse, New York, RFI.
5: Un appel à la régulation de l'intelligence artificielle rejeté en bloc par Donald Trump quelques heures plus tôt. À la tribune, le président américain a à pêle-mêle appelé ses partenaires à quitter la Cour pénale internationale, promis que le régime cubain allait tomber ou encore menacé d'anéantir l'Iran. Quelques heures plus tard, ses émissaires Steve Witkoff et Jared Kushner se sont entretenus avec le chef de la diplomatie iranienne. 3 heures de discussion durant lesquelles Abbas Araghchi a réitéré ses conditions pour une réouverture du détroit d'Ormuz, la levée du blocus naval américain et le dégel des avoirs de Téhéran.
2: Autre rencontre très attendue en marge de cette Assemblée Générale, celle entre Xi Jinping et Donald Trump.
5: Visite d'État du président chinois qui doit arriver aujourd'hui aux États-Unis à la veille d'un sommet avec son homologue. 3 jours pour parler économie, droit de douane ou encore vente d'armes à Taïwan, mais sans doute pas de la situation des droits de l'homme en Chine. C'est ce que dénoncent plusieurs ONG qui prévoient d'ailleurs un rassemblement de soutien au peuple ouïghour devant la Maison Blanche. Human Rights Watch craint que ces voix critiques ne soient muselées, Mélissa Barra.
8: Au bureau de New York de Human Rights Watch, on ne se fait guère d'illusions sur la place qu'occuperont les droits de l'homme dans le programme des échanges entre Xi Jinping et Donald Trump.
9: Human rights would not be on the table at all.
8: Ils ne seront pas sur la table, assure Maya Wang, directrice adjointe de la division Asie. L'inquiétude se porte désormais sur la sécurité des opposants au gouvernement chinois. Feront-ils objet d'agressions comme ce fut le cas en 2023 lors du sommet de l'APEC à San Francisco? De nombreux manifestants avaient été blessés lors d'affrontements avec des groupes venu soutenir la visite du président chinois.
10: Le pouvoir chinois a pris pour cible les dissidents à l'étranger par le biais d'intimidation. Sa méthode consiste à encourager la violence des membres de la diaspora fidèles au gouvernement pour que les voix critiques soient réduites au silence, marginalisées et effrayées. Les auteurs des agressions contre les manifestants à San Francisco n'ont jamais été poursuivis.
8: Ces accusations, elle les a portées jusqu'au Congrès à Washington. Human Rights Watch fait état d'un niveau supplémentaire de menaces. Des membres de la diaspora chinoise ont préféré ne pas participer au rassemblement contre la visite de Xi Jinping. La peur désormais est d'être repéré ou même dénoncé auprès de l'ICE.
5: Mélissa Barin.
2: Et si Donald Trump doit rencontrer Xi Jinping dans les prochains jours, il s'est en revanche déjà entretenu avec Volodymyr Zelensky.
5: Pour évoquer la guerre en Ukraine, les deux dirigeants veulent qu'elle s'arrête avant l'hiver. C'est en tout cas ce qu'écrit le président ukrainien, qui se dit aussi favorable à un moratoire sur les frappes contre le secteur énergétique, mais seulement si les Russes l'observent également. Le chef de la diplomatie russe doit lui rencontrer son homologue américain aujourd'hui. Il sera question de la guerre, bien sûr, et sans doute de ces attaques hybrides menées ces dernières semaines par Moscou. Lundi, la Pologne et la Lettonie ont placé leurs espaces aériens sous surveillance renforcée. C'est aussi le cas de la Lituanie. Vilnius l'assure, l'OTAN est prête à défendre chaque centimètre de son territoire. Déclaration du président alors que les soldats américains sont de retour dans le pays. La dernière rotation avait commencé à quitter la Lituanie en juin. Le secrétaire américain à la Défense annonçant un réexamen de la présence militaire de son pays en Europe. Vilnius n'a pas attendu le retour des soldats américains pour muscler sa défense. Le pays de 3 millions d'habitants est même devenu l'un des membres de l'OTAN les plus militarisés. Notre envoyé spécial Franck Alexandre s'est rendu dans le camp de Pabrade, près de la capitale. Reportage.
11: 20 000 militaires soutenus par plus de 30 000 réservistes, 2,5% de la population active lituanienne est donc sous les drapeaux. Une armée dotée des meilleurs matériels, défense solaire norvégienne, chars allemands et canons César français. L'armée a fait sa mue, se réjouit Juliana Romaslaskaya, officier de carrière, elle commande un bataillon d'artillerie.
12: Ça fait 20 ans que j'observe l'évolution de l'armée. J'ai été témoin de changements considérables. À l'époque, il n'y avait qu'un seul bataillon d'artillerie avec de vieux canons de 105 mm. Mais au cours des deux décennies, de nouvelles unités ont été créées, notamment un second bataillon d'artillerie. Maintenant, nous attendons l'arrivée des canons César français. Je suis donc très heureuse de ces progrès majeurs.
11: Avec 48 César commandés, la Lituanie est le premier client en Europe du canon français et ses artilleurs sont aguerris, insiste le lieutenant Ignace.
13: L'armée lituanienne a presque triplé de volume en très peu de temps, avec de nouveaux équipements, de nouveaux personnels et de nouvelles tactiques. Le changement d'échelle est immense et c'est la réponse appropriée face aux dangers auxquels nous sommes actuellement confrontés.
11: Partageant une frontière avec la Russie, la Biélorussie et l'enclave de Kaliningrad, la Lituanie joue la carte de la dissuasion militaire et surtout celle de l'OTAN avec la présence permanente d'une brigade blindée allemande sur son sol.
5: Il y a la carte de la dissuasion. Il y a aussi celle des sanctions imposées à la Russie par l'Union européenne. Les 27 les ont renouvelées hier, mais in extremis. La France et le Luxembourg bloquaient les discussions, demandant que deux oligarques russes en soient exemptés. Une question de sécurité nationale, dit Paris. D'après le Financial Times, en échange de cette levée des sanctions, la diplomatie française aurait fait pression pour faire libérer des ressortissants français détenus en Azerbaïdjan. RFI Bruxelles, Pierre Benazet.
14: Sans ce renouvellement in extremis, les sanctions de l'UE auraient automatiquement été levées pour l'ensemble des quelques 2600 personnes frappées d'un gel de leurs avoirs en Europe et d'une interdiction de séjour sur le territoire de l'UE. La Lettonie, jusqu'au dernier moment, a opposé à la réelle politique de la France et du Luxembourg une position de principe, position partagée par l'Ukraine, qui y voit un dangereux précédent, et par la chef de la diplomatie de l'UE, Kaya Kallas, qui préconise la stabilité des sanctions. La Lettonie a fini par s'abstenir, tout en maintenant ses objections. Elle annonce d'ailleurs son intention de mettre en place des sanctions nationales à l'encontre des deux oligarques. En contrepartie de son abstention, la France accepte de renforcer sa présence militaire en Lettonie et le pays balte va pouvoir rejoindre le bouclier français de dissuasion nucléaire avancée. Jusqu'ici, le renouvellement des sanctions avait uniquement été bloqué par le Hongrois Viktor Orban et pour éviter la multiplication des marchandages, le renouvellement ne se fera plus tous les 6 mois, mais tous les 3 ans. Pierre Benazet, Bruxelles. RFI.
2: Et sur RFI ce matin, le dernier volet de notre enquête menée avec un consortium de médias et Forbidden Stories.
5: The Deportation Project, vaste enquête sur la politique migratoire de Donald Trump, ses expulsions et ses accords conclus avec plusieurs pays. Ce matin encore, on vous propose d'aller au-delà des statistiques et des postures diplomatiques et de redonner un visage, une voix, une histoire aux personnes expulsées par les États-Unis. Cette histoire, c'est notamment celle d'Anan, un jeune Ghanéen qui avait fui vers les États-Unis en raison de son orientation sexuelle. L'homosexualité étant criminalisée au Ghana, il a été expulsé vers la Sierra Leone, puis renvoyé de force quelques jours plus tard à Accra. Depuis, il vit en clandestinité, Florence Maurice.
15: Anan nous a envoyé des images de l'endroit où il se cache depuis plusieurs mois. Un bâtiment abandonné dans un pays dont nous tairons le nom. Il dort à même le sol sur une couverture, sans eau courante ni électricité.
16: La nuit, j'ai la possibilité de sortir pour trouver de la nourriture et recharger mon téléphone, mais je ne mange qu'une fois par jour parce que la journée, j'ai trop peur pour me déplacer.
15: La mère d'Anan avait utilisé toutes ses économies pour financer sa fuite vers les États-Unis.
16: La seule chose qu'elle m'a dite, c'est de ne pas rentrer et de faire tout mon possible pour rester en vie. Et c'est tout ce que je fais. J'étais persécuté par des gens que j'appelais mes oncles, mes frères, mes amis. Quand ils ont découvert qui j'étais vraiment, ils m'ont rendu la vie très difficile. Au Ghana, quand on découvre que tu es homosexuel, on te traite comme un animal. Toi ou un moustique, toi et une souris, c'est pareil. Ils n'ont aucune pitié.
15: Protégé aux États-Unis contre un renvoi vers le Ghana où un juge estimait qu'il serait en danger, Anan est d'abord expulsé vers la Sierra Leone. Moins de 2 semaines plus tard, il est finalement renvoyé à Accra. Immédiatement, dit-il, il fuit jusqu'à la frontière.
5: Florence Maurice. Les Marocains, à l'heure du choix, 16 millions d'électeurs sont appelés aux urnes aujourd'hui, élections législatives, pour renouveler les 395 sièges de la Chambre basse. Parmi les grands thèmes qui ont émaillé la campagne, la vie chère. On y revient dans le prochain journal dans 20 minutes. Et puis, J-2 avant le tout premier match des Bleus de Zinedine Zidane. Ce sera contre la Turquie en Ligue des Nations. Premier rassemblement du nouveau sélectionneur. L'ancien numéro 10 a pris les commandes depuis lundi à Clairefontaine. Un Zidane discret, mais des joueurs déjà aux anges, Cédric de Oliveira.
17: Il est arrivé dans un survêtement classique de l'équipe de France, maillot blanc, pantalon bleu.
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0: 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Il est 8h.
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2: L'heure du journal sur RFI. Bonjour Marion Kazanov.
3: Bonjour Andréane Mellard.
2: À la une, les guerres et la loi de la jungle au cœur des discussions à l'ONU.
3: Les dirigeants mondiaux se succèdent à la tribune des Nations Unies à New York, où chacun donne sa vision de l'ordre mondial ou de sa propre politique, comme Donald Trump. Il y a les discours à la tribune, mais aussi les discussions en coulisses, on le verra. À suivre également un nouveau volet de notre enquête The Deportation Project, avec Forbidden Stories sur les expulsions de masse du gouvernement américain. 16 millions d'électeurs attendus aux urnes au Maroc pour les élections législatives. Trois formations devraient se disputer la majorité dans l'hémicycle. En France, le gouvernement prolonge les aides sur le carburant face à la flambée des prix. Et puis, un roman candidat au prestigieux prix Goncourt, écrit grâce à l'intelligence artificielle. C'est la polémique du moment en France, mais ces accusations, on le verra, sont pour l'instant peu solides.
2: Les dirigeants du monde entier vont encore se succéder aujourd'hui à New York, à la tribune de marbre vert de l'ONU.
3: Avec les discours attendus des présidents ukrainiens, syriens, iraniens, ce dernier, Massoud Pezeshkian, a atterri il y a quelques heures aux États-Unis, alors que leurs pays sont en guerre depuis fin février. Donald Trump a d'ailleurs parlé de l'Iran hier lors de son discours à l'Assemblée générale des Nations Unies. Vous avez suivi cette prise de parole, Julien Chavanne. Vous êtes notre envoyé spécial sur place. Julien, le président américain a menacé à nouveau l'Iran. Il y a quand même eu aussi des négociations en cours.
4: Oui, il y a ce qu'il se passe devant les caméras et ce qui se joue en coulisses. À la tribune de l'ONU, hier, Donald Trump a mis en garde le régime de Téhéran. Il promet l'anéantissement si aucun accord n'est trouvé. À Téhéran, les gardiens de la révolution menaçaient, eux, en réponse, d'intensifier leur riposte en cas d'attaque américaine. Mais en réalité, au même moment, Washington et Téhéran étaient en train de négocier. 3 heures de discussion entre les émissaires de Donald Trump et le chef de la diplomatie iranienne. Les échanges vont se poursuivre ce mercredi et on verra plus tard dans la journée ce que dira le président iranien Massoud Pezeshkian, attendu devant l'Assemblée générale des Nations Unies.
3: En coulisses aussi, Julien, ça s'active autour de la guerre en Ukraine.
4: Les envoyés spéciaux de Donald Trump ont rencontré hier la délégation ukrainienne avec des émissaires français, britanniques et allemands. La France a proposé une trêve énergétique. Kiev est d'accord pour ne plus frapper les infrastructures énergétiques en Russie, mais seulement si Moscou fait pareil. Volodymyr Zelensky doit aussi s'exprimer dans la journée et il peut déjà se réjouir que tout se soit bien passé jusqu'à présent avec Donald Trump.
3: Et hier, on a également vu plusieurs visions de l'ordre mondial s'exprimer.
4: Oui, c'est ça, avec d'un côté, l'isolationniste Donald Trump. Le président américain a vanté la force militaire et l'America First, mais d'autres ont défendu au contraire le multilatéralisme. Le brésilien Lula ou encore Emmanuel Macron, le président français dont c'était le dernier discours à l'ONU, a appelé à défendre l'ONU face à, je cite, la loi de la jungle. Et il a défendu aussi, un peu seul, l'ouverture du Conseil de sécurité des Nations Unies aux pays africains.
3: Julien Chavanne, envoyé spécial de RFI à cette Assemblée générale de l'ONU à New York. Emmanuel Macron, lors de son discours, a aussi parlé de Gaza, un spectacle qui nous fait honte à tous, a-t-il dit, avant de rappeler son souhait d'une solution à deux États. Le président français a aussi dénoncé les actions d'Israël en Cisjordanie, en affirmant également que le Hamas n'était pas actif dans ce territoire palestinien. L'absurdité grotesque des propos d'Emmanuel Macron est sidérante, a réagi le bureau du Premier ministre israélien Benjamin Netanyahou, qui assure que les attaques du groupe islamiste sont quotidiennes en Cisjordanie occupée.
2: Une flambée de violence est d'ailleurs observée dans ce territoire palestinien depuis plusieurs mois.
3: Les violences des colons israéliens explosent et en réponse, une douzaine de pays, dont la France, a décidé de mettre fin au commerce avec les colonies. C'était il y a 2 semaines. Ces restrictions sont entrées en vigueur hier aux Pays-Bas. Mais sur place, les producteurs israéliens assurent qu'ils n'en souffriront pas et qu'ils trouveront d'autres marchés. Reportage de Manon Chaplin dans la vallée du Jourdain, l'un des principaux aux territoires agricoles des colonies.
5: Cookies, c'est son nom, est arrivé dans la vallée du Jourdain au mi-temps des années 80. Ici, il a tout fondé, sa ferme, sa famille, son empire, dit-il. 20 000 hectares de terre, des milliers de dattiers et en haute saison, près de 600 Palestiniens employés.
6: Sans moi, ils n'ont rien.
5: Sa production est située en Cisjordanie occupée, c'est-à-dire dans une colonie israélienne considérée comme illégale au regard du droit international.
6: Là où passera la charrue, s'arrêtera notre frontière. C'est ce que disait notre fondateur, Ben Gourion. Je crois vraiment que je rends un service très important à mon pays.
5: Comme la plupart des colons installés ici, Cookie refuse d'admettre l'existence d'un État palestinien, condamne encore plus la décision de sanctions des pays européens. Il y exportait 80% de ses dattes.
6: Bien sûr, on sera affecté, mais je l'accepterai volontiers tant que mon pays existe. Je n'ai pas à m'excuser auprès d'un pays européen pour expliquer pourquoi je suis ici.
5: À quelques kilomètres, à la tête du conseil régional de la vallée du Jourdain, David Eliani assure que ces décisions ne changeront rien.
7: La récolte des dattes commence dans 2 semaines. Nous n'avons rien à perdre. Les nouveaux marchés, nous les avons déjà trouvés. La plupart sont en Inde, aux États-Unis. Il y a suffisamment d'endroits où vendre toutes nos dattes.
5: Ici, l'économie se porte bien, assure-t-il. La preuve, pas très loin, en cours de construction, 10 nouvelles colonies. Manon Chaplin, de retour de la vallée du Jourdain, RFI.
2: On poursuit ce matin, Marion, notre enquête sur les expulsions de masse orchestrées par l'administration Trump.
3: The Deportation Project, enquête menée par Forbidden Stories avec 26 médias partenaires, dont RFI. Et ce matin, focus sur le Mexique. C'est ce pays voisin des États-Unis qui reçoit le plus grand nombre de migrants expulsés. Environ 20 000 des 25 000 migrants renvoyés entre janvier 2025 et août 2026. À Rimnipold, ce sont les Cubains qui forment le plus grand groupe de ressortissants expulsés au Mexique.
8: Mon nom est José Alejandro Aponte Delgado. Je suis cubain. Je viens d'être expulsé des États-Unis après y avoir vécu 31 ans.
9: À 66 ans, José doit recommencer sa vie à zéro, dans un pays qu'il ne connaît pas et où il ne connaît personne, le Mexique. José a été arrêté l'an dernier par l'ICE, la police américaine de l'immigration, puis expulsé à cause d'une affaire de drogue vieille de 30 ans. Après un trajet de 30 heures en bus, il a été lâché, littéralement, à Villahermosa, dans l'état de Tabasco.
8: Je ne touche plus ma retraite des États-Unis. Ils m'ont aussi pris mon permis de conduire et ma carte de sécurité sociale qui me servait de papier d'identité. Ils m'ont tout pris.
9: José fait partie des plus de 4000 Cubains expulsés des États-Unis depuis janvier 2025, devenus apatrides car leur pays d'origine refuse de les reprendre. Les expulsions interviennent sur la base d'une coopération tacite avec les autorités locales, sans accord officiel, et aucune politique d'accueil n'est prévue pour ces ressortissants étrangers. Contacté par Forbidden Stories, le gouvernement mexicain n'a pas souhaité s'exprimer.
3: Et tous les volets de cette enquête sur les expulsions de masse orchestrées par l'administration Trump via des pays tiers sont à retrouver sur notre site internet.
2: RFI 6h08 à Rabat. Les bureaux de vote ouvrent dans 2 heures au Maroc.
3: Pour les élections législatives qui doivent renouveler les 395 sièges de la Chambre des représentants, une campagne marquée par le coût de la vie, le chômage, les inégalités sociales, 16 millions d'électeurs appelés aux urnes, 28 formations engagées, mais seuls 3, Mathias Reynal, devraient se disputer la majorité dans l'hémicycle.
10: Il y a tout d'abord le PAM, le parti Authenticité et Modernité, considéré comme favori du scrutin depuis le ralliement de Fawzi Lekja, le très populaire président de la Fédération Royale de Football. Avec le Rassemblement National des Indépendants, le PAM appartient à la coalition gouvernementale sortante, mais c'est bien le RNI, le parti du Premier ministre, Aziz Akhannouch, qui risque de souffrir le plus du bilan très critiqué de l'exécutif. Au Maroc, il est interdit de réaliser et de diffuser des sondages en rapport avec un scrutin tout au long de la période électorale. En l'absence d'enquête d'opinion sur les intentions de vote, les résultats pourraient réserver quelques surprises. La grande inconnue de ces élections, c'est le niveau que réussira à atteindre le PJD, le parti islamiste dirigé par Abdelilah Benkelan, en perte de vitesse depuis 2016, battu à plate couture en 2021. Il pourrait faire un retour en force dans les urnes. Après la proclamation des résultats, le roi confiera à la formation arrivée en tête le soin de constituer sa coalition gouvernementale. Les tractations s'annoncent difficiles alors que la campagne a été marquée par des tensions entre les dirigeants des principaux partis du pays. Mathias Reynal, Casablanca, RFI.
3: Et l'enjeu majeur, c'est la participation. Lors du dernier scrutin en 2021, 50% des électeurs inscrits sur les listes se sont déplacés. Ce taux pourrait connaître une baisse importante, surtout chez les jeunes.
2: En France, Marion, le gouvernement tente de contenir la colère sociale face à la hausse des prix du carburant.
3: Et il a sorti pour cela son carnet de chèques. Les aides pour les gros rouleurs sont prolongées jusqu'à la fin de l'année. Cela représente une enveloppe de 450 millions d'euros, soit 100 euros donnés à 5,5 millions de Français. En revanche, Pierre-Olivier, pas question pour le gouvernement de baisser les taxes sur le carburant.
11: 100 euros pour les grands rouleurs qui touchent moins de 2000 euros par mois. C'est la mesure phare de ce nouveau plan d'aide. Mais beaucoup de Français attendaient une baisse des taxes sur l'essence comme dans plusieurs pays européens. C'est non, a dit le ministre de l'économie Roland Lescure.
12: Celles et ceux qui nous appellent à des baisses généralisées de taxes pour tout le monde mentent. C'est préparer des notes salées qu'il faudra payer ensemble. Je pense que les Françaises et les Français qui sont moins exposés à cette crise comprennent qu'on réserve ces aides à celles et ceux qui sont les plus exposés. Nous souhaitons aussi préserver nos comptes publics. Je pense que ça aussi, tout le monde le comprend.
11: Pour le gouvernement, débloquer des centaines de millions est particulièrement compliqué en ce moment. D'autant qu'avec le prix de l'essence, les Français vont moins à la pompe. David Amiel, ministre des Comptes publics.
13: Les recettes fiscales liées au carburant diminuent. Nous avons eu ainsi une perte de recettes fiscales uniquement liées au carburant de 407 millions d'euros par rapport à ce qu'on observait l'année dernière dans un contexte où il n'y avait pas la guerre dans le détroit d'Ormuz et l'augmentation des prix du carburant.
11: Mais le gouvernement l'assure, si malgré tout il devait y avoir un surplus de recettes fiscales liées au carburant, il sera redistribué aux Français en 2027.
3: Pierre-Olivier.
2: On reste en France où l'intelligence artificielle s'invite dans la saison des prix littéraires.
3: Ah oui, puisque le romancier haïtien Télisson Aurélien est accusé d'avoir écrit son dernier roman avec cette technologie. C'était ça ou mourir, c'est le nom de ce livre qui est en lice pour le prestigieux prix Goncourt. Et selon un utilisateur du réseau social X, le livre a été passé au crible de Pangram, un logiciel qui serait capable de détecter, de démasquer les textes écrits avec l'IA. Interrogé par RFI, l'auteur s'en défend et se dit serein, et tandis que des spécialistes, Olivier Roger, mettent eux en cause la fiabilité de ce détecteur.
14: Tous les spécialistes l'affirme, aucun détecteur d'intelligence artificielle n'est fiable à 100%. L'agence France-Presse a soumis le texte de Télisson Aurélien à 8 outils de détection. Les résultats varient du tout au tout, autant dire qu'il est impossible d'en tirer la moindre conclusion formelle. Pangram, le logiciel américain utilisé par le compte Balance ton Claude et qui a jugé l'œuvre du romancier haïtien, ne paraît absolument pas crédible à l'écrivain français Baptiste Beaulieu. À titre d'exemple, il lui a soumis le célèbre poème de Victor Hugo, Demain dès l'aube. Résultat, Pangram estime qu'il a été écrit par l'intelligence artificielle. Il faut dire que ce type de détecteur s'appuie sur des probabilités, dont celle de trouver des structures de phrases familières. Un texte qui s'éloignerait trop de la moyenne, comme celui de Télisson Aurélien, risque d'être assimilé à un texte généré par l'IA. Autre limite, révélée dans une étude de l'université de Stanford, il existe un biais culturel en faveur de l'anglais au détriment des autres langues, que Pangram comprendrait avec moins de finesse, et l'on peut donc en conclure que la littérature proposée par Télisson Aurélien est le fruit d'une intelligence plus subtile que celle d'une IA, si performante soit-elle.
3: Et en tout cas, Télisson Aurélien est bien en lice pour le prix Goncourt avec ce roman « C'était ça ou mourir ».
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1: Mercredi 23 septembre, votre agenda avec quelques sorties à faire sur l'Île-Dieu. Qui dit mercredi dit sortie au ciné-Hillet avec deux nouveaux films à découvrir aujourd'hui. Le premier à 18h, c'est La Frappe, un drame français qui suit les retrouvailles un peu chaotiques d'une famille séparée depuis plusieurs années. Le père vient d'être libéré de prison et retrouve ses enfants Enzo et Carla qui ont tout juste la vingtaine. Alors le fils, il est heureux de retrouver son père et il espère enfin pouvoir construire quelque chose avec lui. Mais pour la fille, eh bien, c'est une idée encore loin d'être gagnée. C'est à retrouver à 18h, à 21h ce soir. Le deuxième nouveau film d'aujourd'hui, c'est Garance, un drame français également avec Adèle Exarchopoulos dans le rôle justement de cette Garance qui est une jeune actrice. Voilà, elle débute, hein, c'est pas la star de cinéma qu'elle a toujours voulu être. Elle essaye de s'en sortir des petits rôles un peu mal payés et puis elle trouve son réconfort eh bien, dans l'alcool, voilà, de plus en plus. On va suivre donc 8 ans de sa vie entre déménagement, rencontres, fêtes, angoisses, joie et coups durs jusqu'à ce que la mort commence à être évoquée. C'est à retrouver à 21h ce soir. Demain, jeudi, une marche rando avec le club des randonneurs de l'Île-Dieu qui vous retrouve à 14h30. Le rendez-vous est fixé pour le départ de cette marche rando à l'entrée de la citadelle. Voilà, demain après-midi donc avec le club des randonneurs. Une visite du patrimoine pour demain jeudi avec Saint-Sauveur au fil des rues. Vous allez pouvoir découvrir l'ancien bourg principal de l'île jusqu'au XVIIIe siècle qui était donc Saint-Sauveur et qui dévoile son histoire à travers ses ruelles, son patrimoine architectural et les 8 siècles de son église. Une plongée comme ça dans l'île d'autrefois entre cabotage et agriculture. C'est à 14h30, ça dure 2 heures réservation à l'office de tourisme. Demain également, un ciné-débat à l'auditorium du pôle culturel proposé par la caisse de retraite Agric-Arco en partenariat avec l'association Gabriel et Léo et le CCAS. Vous aurez donc la projection d'un film qui s'appelle Adopte un veuf et puis ensuite un débat sur le thème du film qui est la cohabitation intergénérationnelle solidaire qui peut remédier à l'isolement des aînés et au manque de logement pour les jeunes. Donc vous aurez ce film et puis vous débattrez ensuite ensemble sur ce sujet. C'est à 14h30 demain, c'est gratuit, hein, c'est à l'auditorium du pôle culturel pour ce ciné-débat. Et puis demain jeudi, il y aura un autre nouveau film à découvrir au ciné-Hillet, un thriller fantastique français adapté d'une bande dessinée qui s'appelle L'Inconnu. C'est à 21h demain soir, ce sera à découvrir. Je vous en reparlerai un peu plus en détail dans l'agenda de demain. Voilà, toutes vos sorties à faire sur l'Île-Dieu.
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2: Bonjour tout le monde et bienvenue dans cette nouvelle chronique culture de la Pokitech. Aujourd'hui, je vais vous parler du tome 5 du manga Yona, Princesse de l'Aube, du titre original Akatsuki no Yona. Donc c'est un shoujo de genre action, aventure, comédie, drame, fantasy, romance, surnaturel, qui a été écrit par Kusanagi Mizuho, traduit par Anne-Sophie Thévenon et prépublié dans le Hana to Yume. La version japonaise est parue en 2009 aux éditions Rakusensha avec 47 tomes, la série étant toujours en cours, et la version française est parue le 28 mai 2014 aux éditions Pika avec 46 tomes de sortie. Vous pourrez retrouver Yona, Princesse de l'Aube dans le commerce au prix de 7,20€. L'âge conseillé pour le lire est de 14 ans et plus, et il existe un spin-off en light novel terminé en un tome et disponible uniquement au Japon, ainsi qu'un animé de 24 épisodes de 24 minutes qui est quant à lui disponible sur ADN et Crunchyroll. Ce volume 5 est sorti le 4 février 2015. Donc le résumé de la série pour ceux qui ne la connaîtraient pas, Yona, Sowon et Ak sont trois amis d'enfance. Yona est la princesse héritière du royaume de Kooka et elle a pour particularité d'avoir des cheveux rouges. Elle a des sentiments pour Sowon, son cousin insouciant. Ak, lui, est le général de la tribu du vent et aussi le garde du corps de Yona. Alors qu'elle fête ses 16 ans et qu'elle est en âge de se marier, elle apprend que cela ne pourra pas être avec Sowon. Malgré un refus de son père, l'empereur Il, elle décide de ne pas abandonner et de tenter une nouvelle fois de le convaincre. Mais quand elle se rend dans ses appartements, elle le voit se faire tuer par Sowon. Ce dernier a fomenté un complot pour prendre le pouvoir et se venger de l'empereur Il, dont il est persuadé qu'il a fait tuer son père. Alors qu'il est sur le point de la tuer elle aussi, Ak la sauve et ils fuient ensemble le palais. Donc le résumé de ce tome 5 maintenant, Yona et les siens sont toujours prisonniers de la caverne, mais la princesse est bien décidée à ne pas se laisser abattre et à retrouver Ak, qui, de son côté, fait des efforts désespérés pour la libérer. Mais heureusement, Seiryu leur apporte son aide. Le petit groupe fait ensuite route sur le territoire de la tribu de la Terre, en direction du port d'Awa, car Kijé y a ressenti la présence d'un autre dragon de la légende. L'atmosphère de la petite ville éveille tout de suite les instincts de Ak. Entre corruption, pirate et trafic d'esclaves, il ne va pas lui être facile de protéger Yona. Pire, il ne cesse de tomber sur un drôle d'individu qui le place à chaque fois dans des situations embarrassantes, voire dangereuses. Donc concernant maintenant mon avis sur ce tome 5, eh bien voilà, je suis tombée amoureuse du personnage de Seiryu. Il m'avait déjà beaucoup intriguée dans le tome précédent, mais le développement auquel il a le droit ici avec l'approfondissement de son histoire ont réussi à me tirer des larmiches. C'est sans aucun doute le personnage que je préfère, avec son côté terriblement maladroit en compagnie des autres, puisqu'il a toujours été habitué à être seul. J'ai vraiment hâte de voir maintenant son évolution dans le petit groupe de Yona. Et à présent que le deuxième dragon a rejoint la bande, il est temps de partir à la recherche du prochain. Celui-ci ne met pas bien longtemps à apparaître, promettant un caractère encore une fois bien différent des autres personnages. Il est avide de liberté et souhaite échapper à sa condition de dragon. J'ai toutefois eu un peu plus de mal à m'intéresser à lui et à le cerner, même si pour le moment on le connaît à peine. En tout cas, je pense qu'il sera plus difficile à convaincre que les autres dragons. En résumé, on a là un tome qui clôture le recrutement de Seiryu et qui débute celui de Jia. J'ai hâte de voir les nouvelles péripéties qui attendent notre petit groupe dans cette nouvelle ville et j'accorde donc la note de 4,5 sur 5 à ce cinquième tome. Voilà, donc je rappelle que la série Yona Princesse de l'Aube, qui a été écrite par Kusanagi Mizuho, est à retrouver avec 46 tomes aux éditions Pika. C'est tout pour la chronique d'aujourd'hui, j'espère qu'elle vous aura plu. Je vous donne rendez-vous dès demain pour une nouvelle émission de la Pokitech. Sur ce, à bientôt!
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0: 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Il est 9h.
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3: Et un reportage exceptionnel à la une ce matin. RFI vous emmène dans l'est de l'Ukraine, à quelques kilomètres du front. Parole d'hommes et de femmes qui fuient les combats au péril de leur vie. Xi Jinping attendu dans quelques heures aux États-Unis. Visite d'État du président chinois durant laquelle il doit notamment être question de commerce. On l'entendra, l'Inde va scruter les discussions de près. La une, c'est aussi la suite de l'Assemblée générale des Nations Unies, la toute dernière d'Antonio Guterres, qui organise pour l'occasion un sommet sur le climat. Ce sera notre dossier. Les élections législatives aujourd'hui au Maroc. Et puis, il le présente comme un temple de l'art du peuple. George Lucas, le créateur de Star Wars, a inauguré hier son nouveau musée à Los Angeles.
2: Les Ukrainiens passeront-ils leur cinquième hiver consécutif dans le froid et sous les bombes?
3: Volodymyr Zelensky veut en tout cas l'éviter. Nous voulons que cette guerre absurde prenne fin avant l'hiver, écrit-il sur les réseaux sociaux, après sa rencontre avec Donald Trump en marge de l'Assemblée générale des Nations Unies. En attendant, les armes sont loin, très loin de se taire sur le front. Chaque jour, des dizaines de drones et de missiles sont lancés de part et d'autre de la frontière. En Ukraine, des villes et des villages peuvent se transformer à tout moment en champ de bataille. Résultat, les habitants doivent évacuer, souvent dans des conditions très risquées. Nos envoyés spéciaux Nathanaël Vitran et Sergueï Dmitriev ont pu suivre l'une de ces opérations à quelques kilomètres du front près de Kharkiv. Reportage.
4: Nous sommes à bord d'un des deux véhicules blindés qui constituent ce convoi qui a quitté l'agglomération de Kharkiv pour la direction du village de Rotmila. 2 heures de route, 25 kilomètres de la frontière russe, une vingtaine de la ligne de front. Le village d'ailleurs avait été occupé par l'armée russe au premier jour de l'invasion, avant d'être libéré 6 mois plus tard, mais à nouveau les combats se rapprochent.
5: Le village est sous le feu constant des projectiles à longue portée. Les drones frappent constamment cette localité.
4: Leonid Mazour, le chef de l'expédition.
5: Notre mission aujourd'hui est d'évacuer une famille, une femme et ses 2 enfants. Ce sont les derniers enfants du village et une autre femme se joindra à nous.
4: Nous avons quitté l'agglomération, le convoi s'arrête et tout le monde s'équipe, met son gilet pare-balles et son casque de protection. À partir de maintenant, les choses sont risquées.
6: Et le bip constant là, que vous entendez, c'est la machine qui sert à détecter les drones.
7: C'est en quelque sorte nos yeux à chaque mission. Elle repère les drones et dans quelle direction ils se déplacent.
4: De venir chercher une femme et en fait 2 se sont présentés.
8: Je vivais avec ma mère dans la maison de ma grand-mère. Récemment, 4 missiles sont tombés sur le village. La maison est complètement détruite, il ne reste que les murs. Je n'ai plus nulle part où aller.
4: Deuxième arrêt, cette fois comme prévu, une mère et ses 2 jeunes enfants et quelques maigres affaires rassemblées dans des sacs en plastique. On ne perd pas de temps sur place. Une fois la famille à l'abri en voiture, on repart. 2 heures plus tard, nous voilà au centre de réfugiés de Kharkiv. Tout le monde est sain et sauf. La mission est une réussite. Mais pour Lilia, le soulagement est de courte durée.
9: J'ai peur pour l'avenir et j'ai l'impression qu'on a arraché un morceau de mon âme à devoir quitter ma maison comme ça. Mais le futur des enfants est plus important.
4: Nathanaël Vitran, Sergueï Dmitriev, Viktor Sayenko, Kharkiv, RFI.
3: Et lors de sa rencontre avec Donald Trump, Volodymyr Zelensky s'est dit prêt à un moratoire sur les frappes contre le secteur énergétique, mais uniquement si la Russie l'observe également. Le conflit en Ukraine, évoqué aussi hier par Emmanuel Macron à la tribune de l'ONU, le président français s'est également fendu d'une déclaration sur la situation à Gaza. Un spectacle qui nous fait honte, dit-il. Tous ceux qui prétendent que la sécurité d'Israël passe par la violation de la souveraineté de ses voisins font une erreur funeste, a encore lancé le président français. Une absurdité grotesque, répond Israël par la voix du bureau du Premier ministre. Avant de poursuivre, je cite, des terroristes du Hamas mènent des attaques contre des juifs presque tous les jours. Fin de citation.
2: Lui est attendu dans quelques heures aux États-Unis.
3: Xi Jinping donne aujourd'hui le coup d'envoi d'une visite d'État de 3 jours. Sommet durant lequel il doit être notamment question d'économie et de la guerre commerciale entre la Chine et Washington. Il y a 10 jours, c'est au sommet des BRICS en Inde que le président chinois s'est rendu. Il s'y est entretenu avec son homologue indien, Narendra Modi. Signe du dégel des relations entre les deux voisins après 6 ans de brouille. D'où cette question, Abdoulaye Rally, à New Delhi. Comment observe-t-on cette visite d'État de Xi Jinping aux États-Unis?
10: Si certains y voient un rapprochement entre Washington et Pékin au détriment des intérêts indiens, d'autres nourrissent une toute autre attente, dictée par l'urgence du moment. Pour Shankar Ayyar, auteur et analyste en économie politique, New Delhi espère avant tout un apaisement des turbulences géopolitiques.
11: L'Inde suivra cela avec beaucoup d'intérêt, car une prolongation de la trêve commerciale entre les États-Unis et la Chine, si on peut l'appeler ainsi, maintiendrait une certaine stabilité dans le système.
10: Car l'intérêt de New Delhi est surtout domestique. L'Inde importe l'essentiel de son énergie. New Delhi recherche avant tout la sécurisation des voies maritimes au Moyen-Orient. Un dossier qui pourrait bien s'inviter dans les discussions entre Donald Trump et Xi Jinping, selon Shankar Ayyar.
11: Même si elle n'est pas à l'agenda annoncé, la guerre des États-Unis contre l'Iran sera un sujet de discussion. Et si elle débouche sur un résultat, cela intéressera l'Inde, car maintenir les voies maritimes ouvertes est une priorité absolue pour elle, qui importe environ 80% de son énergie.
10: Une question d'autant plus sensible que les fournisseurs de l'Inde ont changé au gré des crises. Iran, Venezuela, Russie et États-Unis. Cette volatilité dicte la diplomatie indienne malgré les pressions de sanctions tarifaires américaines. Abdullah Erali, New Delhi, RFI.
3: C'est l'autre grand dossier qui doit occuper les dirigeants du monde entier réunis à New York. Antonio Guterres, le secrétaire général de l'ONU, organise aujourd'hui un sommet sur le climat, des pourparlers à quelques semaines de la COP31 organisée en Turquie. Et c'est notre dossier ce matin. Bonjour Jeanne Richard.
2: Bonjour.
3: Du service environnement de RFI. L'objectif du secrétaire général des Nations Unies est clair: relancer l'action climatique dans un monde en crise.
2: Oui, c'est un peu le dernier tour de piste pour Antonio Guterres, sa dernière chance de remobiliser les dirigeants du monde entier sur le climat avant de quitter son poste de secrétaire général des Nations Unies à la fin de l'année, lui qui a fait de la protection de l'environnement une priorité. Malgré tous les reculs environnementaux ces derniers mois et le travail de sape organisé par l'administration Trump, il veut remettre le climat en haut de l'agenda international, que les États mettent de côté leurs différents géopolitiques et se concentrent sur l'urgence planétaire dans laquelle on se trouve. Un sacré défi. Il y a aussi une question de timing. On est un mois et demi avant la COP, le rendez-vous annuel de la diplomatie climatique. Ce sommet, c'est donc le moment de préparer les discussions de la COP, explique Gaïa Fèvre, responsable politique internationale au réseau Action Climat.
12: Tout ne se négocie pas au moment des 2 semaines de négociations COP. Il y a plein de choses qui sont en préparation en amont. Et il y a plein de choses qui se passent aussi derrière les portes. Et donc, en fait, New York est une opportunité pour avancer les choses un peu peut-être moins en public, mais aussi avec des signaux politiques lors des prises de parole des chefs d'État, des ministres ou encore des ambassadeurs climat et environnement qui sont mobilisés.
3: Et puis, Jeanne, c'est aussi important de parler du climat en dehors des COP.
2: Oui, le sujet ne peut plus être considéré comme périphérique, a rappelé le chef de la diplomatie britannique Ed Miliband à New York. On le voit après un été marqué par les feux et la chaleur dans l'hémisphère nord ou la crue meurtrière au Népal provoquée par l'effondrement d'un glacier. Et si à l'Assemblée générale des Nations Unies, les discussions vont naturellement tourner autour des guerres en cours dans le monde et de la crise du pétrole et du gaz qui en résulte, le développement des énergies propres peut être une réponse à la fois à cette crise énergétique et à la crise climatique. Gaïa Fèvre.
12: Donc il y a aussi une actualité internationale qui doit être analysée par le prisme du climat et de l'environnement, et je pense que Guterres a saisi cette occasion-là. Et le fait qu'on discute des enjeux climatiques et environnementaux dans d'autres espaces, moi je pense que c'est une réelle victoire finalement de l'accord de Paris.
2: Autrement dit, la COP a toujours un rôle à jouer, mais la bataille contre le réchauffement planétaire se joue désormais beaucoup ailleurs, comme ici à l'ONU ou encore à l'Organisation mondiale du commerce ou l'Organisation maritime internationale ou à la Cour pénale internationale.
3: Jeanne Richard du service environnement. environnement climat de RFI pour le dossier de ce 9h.
2: Les bureaux de vote doivent ouvrir dans une heure au Maroc.
3: Pour les élections législatives, 16 millions de Marocains sont appelés aux urnes pour élire 395 membres de la Chambre basse. On vous résume les enjeux de ce scrutin dans le prochain journal dans une vingtaine de minutes. C'est inédit, un médecin a été inculpé cette semaine par la justice britannique pour son rôle présumé dans le génocide au Rwanda. C'était il y a 32 ans. Vincent Brown, un Rwandais naturalisé britannique, va répondre de 6 actes liés à des meurtres constitutifs de crimes contre l'humanité. Cela fait des années que les autorités rwandaises réclament des poursuites. RFI Kigali, Lucie Mouillot.
13: Pour le président de l'association de survivants Ibuka, Philibert Gakwenziré, l'inculpation de Vincent Brown suscite un sentiment mitigé. 32 ans après les faits, c'est une preuve, selon lui, de la lenteur de la justice. Mais l'évolution de l'affaire démontre aussi, poursuit-il, que le crime de génocide est imprescriptible et que tout État est appelé à faire respecter ce principe. Le Royaume-Uni a pendant longtemps été l'un des seuls pays européens à n'avoir ni inculpé officiellement de résidents sur son sol suspectés de génocide contre les Tutsis, ni procédé à des extraditions vers Kigali, un point de friction entre les deux pays. Contacté, le porte-parole du bureau du procureur rwandais, Faustin Kouzi, affirme que la mise en accusation annoncée cette semaine est une avancée importante. Nous espérons que des mesures similaires seront prises concernant les 4 affaires restantes, poursuit-il, déclarant rester déterminé à poursuivre la coopération. Depuis plusieurs années, le Rwanda a signalé au Royaume-Uni 5 hommes, dont Vincent Brown, suspectés d'avoir participé au génocide. Dans un communiqué, la commandante de la police antiterroriste de Londres assure que plusieurs autres enquêtes sont toujours en cours. Lucie Mouillot, Kigali. RFI.
3: Le Rwanda qui rétablit ses relations diplomatiques avec la Belgique annonce des deux pays cette nuit dans un communiqué commun. En mars 2025, Kigali avait rompu les relations, accusant Bruxelles d'avoir pris parti pour Kinshasa dans le conflit à l'est de la RDC.
2: Un demi-milliard d'euros pour tenter de calmer la grogne.
3: C'est la somme débloquée par le gouvernement en France face à la hausse des prix du carburant. L'exécutif étend notamment l'aide aux grands rouleurs. 5,5 millions de personnes sont désormais éligibles à un chèque de 100 euros. Ça ne répond absolument pas au problème, dit ce matin la secrétaire générale de la CGT. La France est loin, très loin d'être le seul pays concerné. Le Danemark est le plus mauvais élève de l'Union européenne. Là-bas, le litre de sans-plomb atteint les 2,60 euros. Face à cette flambée des prix, les Danois tentent de s'adapter. Correspondance régionale, Ottilia Ferré.
14: Pour aller au travail, Denis n'a pas vraiment le choix. Il doit prendre sa Skoda Fabia qui roule au sans-plomb 95.
15: It's crazy, like...
16: C'est de la folie, je me sais. Avec ces prix. Je conduis plus doucement maintenant juste pour économiser un peu d'argent. Je suis à deux doigts, si je trouve une bonne offre, de passer à une voiture électrique.
14: À l'heure actuelle, sa jauge d'essence indique un quart du réservoir.
16: Du coup, je pense prendre la voiture de ma femme pour aller travailler. Et le plein, je le ferai quand j'irai en Suède, vendredi.
14: De plus en plus de Danois traversent en effet le détroit de Øresund pour ravitailler leur véhicule en Suède, où l'essence est à l'inverse l'une des moins chères d'Europe à 1,60€. Le litre. À la clé, une économie qui peut atteindre 50 euros par plein. Selon Ilias Dogru, économiste à l'Association danoise des automobilistes, la TVA de 25% sur l'essence explique en partie ces prix élevés au Danemark.
17: C'est un peu une patate chaude politique ce sujet, parce que le gouvernement danois affirme être le gouvernement le plus écologique de l'histoire du Danemark. Donc baisser les taxes sur l'essence et le diesel, ce qui n'est pas vraiment une mesure écologique, ce serait un suicide politique pour eux.
14: Le Danemark mise sur une aide fiscale au trajet domicile-travail, mais pas question de réduire la taxe sur l'essence. Ottilia Ferré, Stockholm, RFI.
3: Les prix du carburant qui explosent au Danemark, c'est aussi le cas en Moldavie, où là le Parlement a voté l'état d'urgence pour 60 jours. Et puis on peut le croire sorti tout droit d'une galaxie lointaine, très lointaine. Un ovni s'est posé dans la Cité des Anges. Cet ovni, c'est l'immense bâtiment du musée Lucas de l'art narratif, du nom de George Lucas, le créateur de Star Wars. Il a dévoilé hier son musée dédié au cinéma, à la peinture et aux bandes dessinées à Los Angeles. Et les premiers visiteurs en sont sortis plutôt conquis. Reportage, José Marinho.
18: Mesdames et messieurs, bienvenue à l'aéroport international de Los Angeles.
19: À peine débarqués, ces touristes français ont déjà la tête dans les étoiles. Direction le musée Lucas de l'art narratif.
20: Waouh, on dirait un ovni.
21: Toutes ces formes qui sont assez irréelles, ça nous plonge clairement dans Star Wars.
19: Un vaisseau blanc de 5 étages et 28 000 mètres carrés aux commandes, George Lucas, 82 ans, le père de Star Wars. Son ambition, faire de ce musée un temple de l'art capable de réunir les peuples.
15: Star Wars se nourrit des récits négatifs qui perpétuent l'histoire de l'humanité. Le côté obscur rend le monde mauvais, la vision positive favorise le progrès. Alors profitez et ne faites rien de stupide.
19: 40 000 œuvres dans sa collection, dont 1300 exposées ici. Et dans cette cartographie sans frontières, la France a sa propre galaxie. Le commissaire du musée, Ryan Linkoff.
21: Une salle fait dialoguer Moebius et Cubidal, et l'œuvre monumentale de J.R.
19: George Lucas célèbre surtout une chose, une bonne histoire a le pouvoir de nous ramener sur Terre. José Marino, Los Angeles.
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1: Mercredi 23 septembre, votre agenda avec quelques sorties à faire sur l'Île-Dieu. Qui dit mercredi dit sortie au ciné. Il est avec deux nouveaux films à découvrir aujourd'hui. Le premier à 18h, c'est La Frappe, un drame français qui suit les retrouvailles un peu chaotiques d'une famille séparée depuis plusieurs années. Le père vient d'être libéré de prison et retrouve ses enfants Enzo et Carla qui ont tout juste la vingtaine. Alors le fils, il est heureux de retrouver son père et il espère enfin pouvoir construire quelque chose avec lui. Mais pour la fille, eh bien, c'est une idée encore loin d'être gagnée. C'est à retrouver à 18h. À 21h ce soir, le deuxième nouveau film d'aujourd'hui, c'est Garance, un drame français également avec Adèle Exarchopoulos dans le rôle justement de cette Garance qui est une jeune actrice. Voilà, elle débute, hein, c'est pas la star de cinéma qu'elle a toujours voulu être. Elle essaye de s'en sortir des petits rôles un peu mal payés et puis elle trouve son réconfort eh bien, dans l'alcool, voilà, de plus en plus. On va suivre donc 8 ans de sa vie entre déménagement, rencontres, fêtes, angoisses, joies et coups durs, jusqu'à ce que la mort commence à être évoquée. C'est à retrouver à 21h ce soir. Demain, jeudi, une marche rando avec le club des randonneurs de l'Île-Dieu qui vous retrouve à 14h30. Le rendez-vous est fixé pour le départ de cette marche rando à l'entrée de la citadelle. Voilà, demain après-midi donc avec le club des randonneurs. Une visite du patrimoine pour demain jeudi avec Saint-Sauveur au fil des rues. Vous allez pouvoir découvrir l'ancien bourg principal de l'île jusqu'au XVIIIe siècle qui était donc Saint-Sauveur et qui dévoile son histoire à travers ses ruelles, son patrimoine architectural et les 8 siècles de son église. Une plongée comme ça dans l'île d'autrefois entre cabotage et agriculture. C'est à 14h30, ça dure 2 heures réservation à l'office de tourisme. Demain également, un ciné-débat à l'auditorium du pôle culturel proposé par la caisse de retraite Agric-Arco en partenariat avec l'association Gabriel et Léo et le CCAS. Vous aurez donc la projection d'un film qui s'appelle Adopte un veuf et puis ensuite un débat sur le thème du film qui est la cohabitation intergénérationnelle solidaire qui peut remédier à l'isolement des aînés et au manque de logement pour les jeunes. Donc vous aurez ce film et puis vous débattrez ensuite ensemble sur ce sujet. C'est à 14h30 demain, c'est gratuit, hein, c'est à l'auditorium du pôle culturel pour ce ciné-débat. Et puis demain jeudi, il y aura un autre nouveau film à découvrir au ciné. Il est un thriller fantastique français adapté d'une bande dessinée qui s'appelle L'Inconnu. C'est à 21h demain soir, ce sera à découvrir. Je vous en reparlerai un peu plus en détail dans l'agenda de demain. Voilà toutes vos sorties à faire sur l'Île-Dieu.
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0: Émilie Loiseau, viens avec moi, mon vieux pays.
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0: Exactement, jusqu'à 11h30 du lundi au vendredi sur les ondes du 91.9 ou bien sur neptunefm.com. En ce premier jour de l'automne, c'est l'émission Bonjour, mercredi 23 septembre, journée internationale des langues des signes. Nous fêtons les Constance, les Line, les Lino ou bien les Solène, les Saints de demain, Anatole, Mercedes, Dolores ou bien Tecle. Le soleil présent actuellement sur l'île Dieu se couchera ce soir à 20h03 pour se lever demain matin à 7h56, pour se recoucher à 20h01 et nous perdons 3 minutes de jour. Les horaires de marée, la pleine mer cet après-midi 15h35 avec un coefficient de marée de 57, et pour les baigneurs et les baigneuses, l'eau est actuellement à 19,5 degrés. Pour les baigneurs et les baigneuses, profitez-en. Ou bien à 3h59, par contre, pour se baigner, ça va être chaud. Avec un coefficient de marée de 64, la basse mer ce soir, 21h42 ou bien 9h57 pour la première fois de cette matinée. C'est la météo du sémaphore de Saint-Sauveur. Bonjour.
3: Bonjour, ici le sémaphore de Saint-Sauveur. Pour la prévision pour la journée du mercredi 23 septembre, vent nord-est 3 à 4. Revenant nord-ouest de l'après-midi, mer peu agitée à agitée. Une houle longue d'ouest à nord-ouest, 1 à 1,5 mètres jusqu'à 2 mètres au parage de Pinmar. Un temps ensoleillé, parfois voilé, une visibilité bonne. Une tendance pour la journée du jeudi 24 septembre. Vent est 2 à 4 le matin, devenant variable 1 à 3 l'après-midi. Une mer peu agitée, localement agitée vers le large de Pinmar à Belle-Île. Ou le ouest 0,5 à 1 mètre, localement 1,5 mètre vers le large de Pinmar à Belle-Île. Temps parfois voilé, visibilité bonne. Au sémaphore, la visibilité est très bonne. Le ciel, bleu ciel. Et une mer 2. Le sémaphore de Saint-Sauveur vous remercie pour votre écoute.
0: Le retour de la Méthemorraine, une nouvelle fois avant 11h30. Les horaires de bateau de la compagnie Vendéenne. Dans le sens Fromentine vers l'île Dieu, ce matin à 10h15, cet après-midi à 14h15 ou bien ce soir à 18h30. Demain, premier bateau dès 8h30 de l'île Dieu vers Fromentine aujourd'hui à 13h ou bien à 17h15. Demain, premier bateau dès 7h15. Des traversées également de l'île Dieu vers Saint-Gilles-Croix-de-Vie par la compagnie Vendéenne. C'est aujourd'hui et demain à 17h15 et dans le sens Saint-Gilles-Croix-de-Vie vers l'île-Dieu dès demain matin 9h30. La compagnie Yeux Continent maintenant dans le sens Fromentine vers l'île-Dieu ce soir 19h15. Demain, premier bateau dès 6h30 par l'insula Oya 3 ou bien 8h15 et de l'île-Dieu vers Fromentine. Cet après-midi, 15h par l'insula Oya 3, 17h30. Demain, premier bateau. Dès 7h à suivre dans cette émission Bonjour, les anniversaires, les événements de ce 23 septembre, sans oublier à 10h30 les informations locales de ce jour plus proche de nous, l'horoscope de ce jour qui arrive juste après Trio, l'hymne de nos campagnes en souvenir et Benjamin Biolay, ton silence sur Neptune FM. On est ensemble jusqu'à 11h30, l'émission Bonjour.

bons souvenirs sur Neptune FM, l'hymne de nos campagnes. L'horoscope de ce mercredi 23 septembre, les béliers, une discussion bien menée peut vous ouvrir une porte intéressante. Les taureaux, une journée placée sous le signe de la stabilité, vous savez ce que vous voulez, quelqu'un pourrait enfin comprendre votre point de vue. Les gémeaux, une information pour changer votre programme. Et en amour, soyez clair sur vos intentions. Les cancers, besoin de souffler, accordez-vous une petite pause, vous serez beaucoup plus efficace après. Les lions, au travail comme dans vos projets, votre assurance fait la différence, mais laissez aussi les autres s'exprimer. Les vierges, votre sens de l'organisation est votre meilleur allié, une affaire qui traîne pourrait enfin se débloquer. Les balances, pour la suite de cet horoscope, si une décision vous préoccupe, parlez-en plutôt que de garder tout pour vous. Les scorpions, vous sentez très bien ce qui se joue autour de vous, faites-vous confiance. Les sagittaires, une rencontre pourrait éveiller votre curiosité, profitez-en. Les capricornes, vos efforts commencent à porter leurs fruits, même si tout n'est pas encore visible. Les verseaux, aujourd'hui, votre différence peut devenir votre force. Et les poissons, gardez les pieds sur terre pour des questions pratiques. Une belle complicité pourrait se renforcer. C'était l'horoscope de ce mercredi 23 septembre. Manon, Lisa, le petit pêcheur sur Neptune FM. C'est l'histoire d'un petit

0: Manon Lisa sur Neptune FM, le petit pêcheur à 10h30, les informations locales de ce jour ainsi que les promotions, suggestions de la poissonnerie Encantaro. Juste après Maroon 5 et She Will Be Love, entre autres, et Madonna Frozen.
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téléphone sur Neptune FM. C'était Cendrillon pour arriver à 10h30 comme prévu. Maroon 5 chez Will Be Loved également en souvenir.

She Will Be Loved, Maroon 5 sur Neptune FM, 10h30, tout juste, les informations locales de ce mercredi 23 septembre, avec pour débuter les suggestions de la poissonnerie NK Taro à Port-Joinville et à Super U. 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Une offre d'emploi maintenant de YEU BTP qui recrute un centralier ou une centralière, mission principale, production de béton via la centrale et la livraison sur différents chantiers, notamment professionnels et particuliers. Le poste est à temps plein en CDI, poste à pourvoir de suite, semaine de travail sur 4 jours du lundi au jeudi, rémunération attractive selon expérience, plan de formation et développement des compétences en interne possibles. Vous envoyez votre CV et lettre de motivation directement par courriel, c'est contact@yeubtp.com. 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Plein d'autres offres d'emploi à découvrir au relais emploi de l'île-Dieu. 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Ça n'a rien à voir. Granulat recyclé, terre stérile, compost, broyat, souche broyée, terre végétale. Le pôle de la Gravère sur l'île-Dieu propose aux particuliers et aux professionnels des matériaux de qualité issus du traitement des gravats et des déchets verts de l'île, suivis et contrôlés par des laboratoires indépendants. Plusieurs produits sont gratuits et une livraison gratuite est organisée à l'automne pour les particuliers. Le pôle de la Gravère est ouvert du lundi au samedi, fermé le lundi matin. C'est 2 impasse de la Marèche. Plus d'informations.

téléphone au 02 51 49 59 ou bien par courriel. C'est déchets avec un S, @il-e.fr et plus d'informations également sur la page d'accueil de la mairie de Lisdieu, c'est mairie.il-e.fr. Un local commercial à pourvoir rue de la République. La mairie de Lisdieu toujours lance un appel à candidature pour l'installation d'un ou d'une porteur de projet dans un local commercial situé situé idéalement, le local est de 45 mètres carrés, situé dans la zone touristique et commerciale à deux pas de l'office de tourisme de Lisdieu. Commerce de proximité, artisanat, produits locaux, activités de service, concepts innovants, etc., etc. La commune est ouverte à tous les projets qui contribuent à l'animation et à l'attractivité du centre de Port-Joinville. C'est rue de la République pour ce local. Local rénové en 2020, eau, électricité, sanitaire, chauffage, vitrine, accès, personnes à mobilité réduite. Les candidatures sont à déposer avant le 30 novembre prochain pour toutes les modalités et dossiers de candidature. Vous pouvez contacter directement Vincent Girard au pôle économique au 02 51 59 49 58 ou bien par courriel. C'est vincent.girard@il-e.fr pour ce local commercial à pourvoir dans la rue de la République sur l'Île-Dieu. Direction maintenant le pôle culturel du Petit Chiron au programme de ce mercredi 23 septembre de 11h à 11h45. Visite guidée de l'exposition entre volontariat et engagement, histoire d'une caserne insulaire à l'épreuve du feu. Et de 16h à 19h, Open Lab, venez découvrir le Fab Lab ou avancer sur vos projets. Demain, toujours au pôle culturel du Petit Chiron, 14h30 jusqu'à 17h30, notamment le ciné-débat, projection du film Adopt un veuf proposé par Argir Arco en collaboration avec l'association Gabriel et Léo. Cette association sera présente sur l'Île-Dieu. C'est à l'auditorium et c'est gratuit pour découvrir ce film et discuter avec l'association Gabriel et Léo. Si vous voulez en savoir plus, rendez-vous directement sur neptunefm.com pour réécouter le podcast. Vous tapez simplement Gabriel et Léo. À deux pas du pôle culturel, le cinéma, il est deux films à découvrir ce jour. 18h, c'est La Frappe. Et à 21h, Garance au cinéma, il est ce jour. Le collectif, il est des paysans et des gens, relaie l'appel national de plus de 500 organisations pour marcher pour le climat, le vivant, la paix et la justice sociale. Rendez-vous ce samedi 26 septembre à 11h, place des Bois Noirs, pour marcher pour le climat, le vivant, la paix et la justice sociale. Maintenant, la Joséphine revient à l'Île-Dieu dans le cadre d'Octobre Rose pour une course et marche 100% féminine au profit de la lutte contre le cancer du sein. Cette année, rendez-vous ce dimanche 27 septembre à 15h sur le parking de la plage des Broches pour une marche collective de 5 km à travers l'Île-Dieu. Pour participer, inscrivez-vous directement sur lrsy.fr/la Joséphine. Inscription, c'est 10€. Vous pouvez aussi réaliser les 5 km quand vous le souhaitez entre le 26 septembre et le 3 octobre. Alors, entre amis, sœurs, collègues, cousins, cousines, venez marcher, courir et surtout vous mobiliser pour la belle cause. On vous rappelle, c'est le concert du sein pour la Joséphine. Cette marche sur l'Île-Dieu le dimanche 27 septembre à 15h. On poursuit avec un ciné-BD concert Narcisse par la compagnie Zenzika. Ce sera le samedi 3 octobre au cinéma, il est à 18h.
le spectacle où les planches de la BD Narcisse de Chanouga sont projetées et accompagnées en direct d'une création musicale originale de la compagnie Zenzika, performance artistique qui mêle narration graphique et univers sonore. Les réservations pour ce spectacle, c'est directement à l'office de tourisme de Lille-Dieu. Les informations locales toujours avec prochaine permanence, sans rendez-vous au centre de santé pour activer et gérer votre espace santé, c'est le dossier médical numérique. Également, créer un compte Doctolib ou bien DoctoDispo pour vous aider également à la prise de rendez-vous en ligne de vos rendez-vous médicaux. Ce sera le jeudi 1er octobre de 14h à 17h30. Prévoir carte vitale, mot de passe de votre adresse courriel. Plus d'informations, vous contactez le 02 51 59 39 00. C'est le centre de santé de Lille-Dieu. On va finir ces informations locales avec le vendredi 2 octobre. L'ensemble scolaire Notre-Dame-du-Port organise un loto. De nombreux lots à gagner, ça se passe au casino à 20h30, ouverture des portes dès 19h30. À gagner, un aspirateur laveur, Nintendo Switch, 300€ de chèque Kadoya, buvette et snack sur place. Le tarif de la carte, c'est 5€, les trois cartes, c'est 13€, une tombola. La chance vous attend, c'est l'auto de l'ensemble scolaire Notre-Dame-du-Port du vendredi 2 octobre est organisé par l'appel, c'est l'association des parents d'élèves. C'est ce qui finit les informations locales de ce jour à 10h39. Deportivo 1000, moi-même et Florent Marché et Gaëtan Roussel, des hauts débats sur Neptune FM.

0: Laurent Marché et Gaëtan Roussel sur Neptune FM. Des hauts, des bas pour arriver aux anniversaires de ce 23 septembre. Dérail Zazie, juste après la pause.
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Zazie sur Neptune FM, Dérail, 10h51, tout juste. Les anniversaires de ce 23 septembre 1938, Romy Schneider, actrice française d'origine allemande, décédée le 29 mai 1982. C'était la princesse Elisabeth de Bavière, dite Sissi dans les films du même nom. 1943, Julio Iglesias, le chanteur espagnol, toujours dans la musique. 1949, Bruce Springsteen, le chanteur, compositeur et guitariste américain. 1964, toujours dans les anniversaires de ce 23 septembre, Bruno Solo, humoriste, animateur et acteur français, acteur notamment dans la série Caméra Café entre 2001 et 2004, dans son rôle de Vévère, et plus connu sous le nom de Hervé Dumont. 1964, Patrick Fiori, le chanteur français. 1972, Sam Bettens, chanteur belge du groupe Kate Joyce. Toujours dans les anniversaires de ce 23 septembre en 1974, Cyril Hanouna, animateur de télévision ou bien de radio français. 1976, Éric Antoine, le magicien, humoriste et animateur français. Kate Joyce, en souvenir, Not an Addict.

0: Springsteen, Dancing in the Dark. Il est tout juste 11h.
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0: Exactement, l'émission Bonjour de ce mercredi 23 septembre, journée internationale des langues des signes. C'est également le premier jour de l'automne. Nous fêtons aujourd'hui les Constants, les Lines, les Linos, ou bien les Solènes, les Saints de demain, Anatole, Mercedes, Dolores, ou bien Thècle. Côté soleil, présent actuellement sur l'île Dieu, se couchera ce soir à 20h03 pour se lever demain matin à 7h56 pour se recoucher à 20h01 et nous perdons 3 minutes de jour. Les horaires de marée, la pleine mer cet après-midi 15h35 avec un coefficient de marée 2,57 pour les baigneurs et les baigneuses. L'eau est actuellement à un peu plus de 19 degrés sur l'île Dieu. Le retour de la pleine mer cette nuit à 3h59 avec un coefficient de marée de 64. La basse mer 21h42 ou bien 9h57 demain matin pour la deuxième fois de cette matinée. C'est la météo du sémaphore de Saint-Sauveur. Bonjour.
3: Bonjour, ici le sémaphore de Saint-Sauveur. Pour la prévision pour la journée du mercredi 23 septembre, vent nord-est 3 à 4, revenant nord-ouest de l'après-midi. Mer peu agitée à agiter. Une houle longue d'ouest à nord-ouest, 1 à 1,5 mètres jusqu'à 2 mètres au parage de Pinmar. Un temps ensoleillé, parfois voilé, une visibilité bonne. Une tendance pour la journée du jeudi 24 septembre. Vent est 2 à 4 le matin, devenant variable 1 à 3 l'après-midi. Une mer peu agitée, localement agitée vers le large de Pinmar à Belle-Île. Houle ouest 0,5 à 1 mètre, localement 1,5 mètre vers le large de Pinmar à Belle-Île. Temps parfois voilé, visibilité bonne. Au sémaphore, la visibilité est très bonne. Le ciel, bleu ciel. Et une mer de... Le sémaphore de Saint-Sauveur vous remercie pour votre écoute.
0: Le retour de la météo marine dès demain matin pour un nouveau rendez-vous de l'émission Bonjour à partir de 10h. Ce sera en compagnie de Gérard d'ici 11h30, les anniversaires de ce 23 septembre, sans oublier les suggestions de la poissonnerie Nguintaro à Port-Joinville et à Supéru, les horaires de bateau de la compagnie Yeux Continent et de la compagnie Vendéenne. Côté musique, The Turtle Happy Together et Édouard Biel, un autre que toi sur Neptune FM.

0: Marc Lavoine et Christina Marco sur Neptune FM. J'ai tout oublié, les promotions, suggestions de la poissonnerie Enquintaro à Port-Jeanville et à Super U. Aujourd'hui, exclusivement des suggestions avec du thon pélagique ou bien des vannets. Les OR de bateau de la compagnie Yo Continent dans le sens Fromentine vers Lille-Dieu ce soir 19h15. Demain, les premiers bateaux dès 6h30 par l'insulaire Oya 3 ou bien 8h15 et de l'Île-Dieu vers Fromentine. Cet après-midi, 15h par l'insulaire Oya 3, 17h30. Demain, premier bateau dès 7h. La compagnie Vendéenne maintenant dans le sens Fromentine vers l'Île-Dieu cet après-midi, 14h15. Ce soir, 18h30. Demain, premier bateau dès 8h30 et de l'Île-Dieu vers Fromentine. Ce midi, dès 13h, cet après-midi, 17h15, demain, premier bateau, dès 7h15, des traversées également de Saint-Gilles-Croix-de-Vie vers l'Île-Dieu par la compagnie Vendéenne. C'est aujourd'hui et demain à 17h15 et dans le sens Saint-Gilles-Croix-de-Vie vers l'Île-Dieu dès demain matin, 9h30. Les événements de ce 23 septembre arrivent juste après Moss et Charlie, le chat, sur Neptune FM.
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c'est Charlie sur Neptune FM, le chat à 11h20 tout juste. Les événements de ce 23 septembre 1846, l'astronome allemand Johann Gall confirme l'existence de la planète Neptune. 1889, création de l'entreprise multinationale Nintendo par Jusajiro Yamauchi. En 1895, création du syndicat français de la Confédération Générale du Travail, CGT, à Limoges. 1954, toujours dans les événements de ce 23 septembre à Paris, Georges Brassens se produit pour la toute première fois sur la scène de l'Olympia. 1967, en France, le groupement d'intérêt économique GIE sont institués par ordonnance. Et le dernier événement de ce 23 septembre, 1984, première journée du patrimoine qui deviendra européenne et étendue à au moins 50 pays depuis 2010. Tears for Fears sur Neptune FM, Breaking Down Again.

Breaking Down Again sur Neptune FM. C'était Tear for Fears pour finir cette émission. Bonjour à 11h25. Le retour de la même émission en direct dès demain matin en compagnie de Gérard. D'ici là, plein de choses à découvrir, que ce soit sur l'antenne de Neptune FM 91.9 ou bien sur neptunefm.com. À 11h42, l'agenda des sorties à faire sur l'Île-Dieu en compagnie de Philippe, le retour de l'info nationale et internationale dès 12h avec RFI. On se retrouve ce midi à 12h15 ou bien ce soir à 19h15 pour Je vous dis pas, et du 29 septembre au 8 octobre, les semaines d'information sur la santé mentale vous donnent rendez-vous pour leur 37e édition sous le thème « Pour votre santé mentale, ouvrons-nous aux arts ». On en parle plus en détail ce midi à 12h15 ou bien ce soir à 19h15, car il y a plein de choses à faire sur l'Île-Dieu. Dans ce cadre, n'oubliez pas non plus à 15h de la lecture en compagnie de Maryse. Il sera forcément question de sujet. Il est la lecture de Maryse et également à retrouver en podcast sur votre site internet neptunefm.com. Pour se dire au revoir, Vernis Rouge et Mathieu, je te laisserai pas partir, et juste avant, en souvenir, Texas, I don't want a lover. Bye bye, bon mercredi.

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1: Mercredi 23 septembre, votre agenda avec quelques sorties à faire sur l'Île-Dieu. Qui dit mercredi dit sortie au ciné-Ilet avec deux nouveaux films à découvrir aujourd'hui. Le premier à 18h, c'est La Frappe, un drame français qui suit les retrouvailles un peu chaotiques d'une famille séparée depuis plusieurs années. Le père vient d'être libéré de prison et retrouve ses enfants Enzo et Carla qui ont tout juste la vingtaine. Alors le fils, il est heureux de retrouver son père et il espère enfin pouvoir construire quelque chose avec lui. Mais pour la fille, eh bien, c'est une idée encore loin d'être gagnée. C'est à retrouver à 18h. À 21h ce soir, le deuxième nouveau film d'aujourd'hui, c'est Garance, un drame français également avec Adèle Exarchopoulos dans le rôle justement de cette Garance qui est une jeune actrice. Voilà, elle débute, hein, c'est pas la star de cinéma qu'elle a toujours voulu être. Elle essaye de s'en sortir des petits rôles un peu mal payés et puis elle trouve son réconfort dans l'alcool, voilà, de plus en plus. On va suivre donc 8 ans de sa vie entre déménagement, rencontres, fêtes, angoisses, joies et coups durs jusqu'à ce que la mort commence à être évoquée. C'est à retrouver à 21h ce soir. Demain, jeudi, une marche rando avec le club des randonneurs de l'Île-Dieu qui vous retrouve à 14h30. Le rendez-vous est fixé pour le départ de cette marche rando à l'entrée de la citadelle. Voilà, demain après-midi donc avec le club des randonneurs. Une visite du patrimoine pour demain jeudi avec Saint-Sauveur au fil des rues. Vous allez pouvoir découvrir l'ancien bourg principal de l'île jusqu'au XVIIIe siècle qui était donc Saint-Sauveur et qui dévoile son histoire à travers ses ruelles, son patrimoine architectural et les 8 siècles de son église. Une plongée comme ça dans l'île d'autrefois entre cabotage et agriculture. C'est à 14h30, ça dure 2 heures réservation à l'office de tourisme. Demain également, un ciné-débat à l'auditorium du pôle culturel proposé par la caisse de retraite Agric Arco en partenariat avec l'association Gabriel et Léo et le CCAS. Vous aurez donc la projection d'un film qui s'appelle Adopte un veuf et puis ensuite un débat sur le thème du film qui est la cohabitation intergénérationnelle solidaire qui peut remédier à l'isolement des aînés et au manque de logement pour les jeunes. Donc vous aurez ce film et puis vous débattrez ensuite ensemble sur ce sujet. C'est à 14h30 demain, c'est gratuit, hein, c'est à l'auditorium du pôle culturel pour ce ciné-débat. Et puis demain jeudi, il y aura un autre nouveau film à découvrir au ciné. Il est un thriller fantastique français adapté d'une bande dessinée qui s'appelle L'Inconnu. C'est à 21h demain soir, ce sera à découvrir. Je vous en reparlerai un peu plus en détail dans l'agenda de demain. Voilà toutes vos sorties à faire sur l'Île-Dieu.
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0: 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Il est midi.
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2: Merci de rester avec nous à l'écoute de RFI. Il est midi à Paris et 10h en temps universel. Le journal, c'est tout de suite avec vous, Charlotte de Rouen. Charlotte, bonjour.
3: Bonjour Caroline, bonjour à tous. L'Azerbaïdjan a gracié ce mercredi un ressortissant français incarcéré pour des accusations d'espionnage. Une libération qui intervient quelques heures seulement après la levée des sanctions européennes contre un oligarque russe. On y revient dans un instant. L'intelligence artificielle au menu d'une réunion du Conseil de sécurité de l'ONU. Aujourd'hui, les grands patrons du secteur y participer pour évoquer les risques que représente cette nouvelle technologie. Au Yémen, des milliers de familles contraintes de partir à cause des combats entre rebelles houthis et forces pro-gouvernementales, de quoi aggraver un peu plus la situation humanitaire dans le pays. Et puis en France, de nouvelles annonces pour faire face à la flambée des prix des carburants, des annonces qui ne rassurent pas les agriculteurs déjà durement impactés par la sécheresse cette année. Un Français a donc été gracié ce mercredi par l'Azerbaïdjan. Il était incarcéré depuis la fin de l'année 2023 pour des accusations d'espionnage et sa libération a été annoncée quelques heures seulement après la levée des sanctions européennes contre l'oligarque Alisher Usmanov. C'est ce que demandait la France. Officiellement, Paris refuse de faire le lien entre les deux dossiers, mais reconnaît toutefois des impératifs de sécurité nationale qui l'avaient conduit à faire pression à Bruxelles en faveur de l'oligarque russe, considéré comme un proche de Vladimir Poutine, mais aussi du président de l'Azerbaïdjan, Ilham Aliyev. Bonjour Daniel Valo.
4: Bonjour.
3: Martin Ryan a donc retrouvé la liberté. Il va pouvoir rentrer en France.
4: Oui, cet homme d'affaires de 36 ans clamait son innocence depuis son arrestation fin 2023. Et son nom a donc été ajouté ce matin à une liste de 20 personnes graciées par le président Ilham Aliyev. Martin Ryan avait été arrêté juste après l'offensive militaire de l'Azerbaïdjan sur le Haut-Karabakh et son arrestation avait été qualifiée d'arbitraire par les autorités françaises qui rejettent catégoriquement les accusations d'espionnage formulées à son encontre.
3: Condamné à 10 ans de prison en mars dernier, Martin Ryan était notamment accusé par Bakou d'avoir collecté des informations, Daniel, sur les relations entre l'Azerbaïdjan et plusieurs pays de la région, Turquie, Iran, Pakistan. Cette grâce présidentielle, elle intervient donc au lendemain de négociations très tendues à Bruxelles sur la liste de personnalités sanctionnées par l'Union européenne.
4: Oui, négociations au cours desquelles la France a demandé et obtenu la levée des sanctions pour Alisher Usmanov, un oligarque russe qui a le soutien de l'Azerbaïdjan et dont les avoirs étaient gelés par les pays européens depuis 2022. Officiellement, cependant, Paris ne fait pas de lien entre les deux affaires, invoquant seulement des impératifs de sécurité nationale. À Kiev, en tout cas, la levée des sanctions contre Alisher Usmanov a suscité des commentaires acerbes. C'est une décision honteuse et injustifiable, a cinglé le chef de la diplomatie ukrainienne sur les réseaux sociaux, estimant que la Russie pouvait se réjouir d'avoir obtenu ce qu'elle voulait, un sentiment d'impunité, l'humiliation de l'UE et la division entre les Européens. Fin de citation.
3: Merci Daniel. Daniel Valo pour toutes ces précisions. Deux sujets au menu de l'Assemblée Générale de l'ONU. Ce mercredi, l'Iran, le président iranien Massoud Pezeshkian, doit prononcer son discours à la tribune. Il a d'ores et déjà promis de défendre fermement les positions de son pays. Et puis, l'intelligence artificielle et les risques et qu'elle représente pour la sécurité mondiale. Les patrons d'Anthropic, OpenAI et Hugging Face, trois géants du secteur, vont participer à une réunion au Conseil de sécurité. Hier, la France, l'Espagne, l'Australie et le Kenya ont, eux, présenté les objectifs de la coalition qu'ils ont fondée en juillet dernier pour la protection des droits des enfants face à l'intelligence artificielle. Une alliance prioritaire pour ces gouvernements. À New York, Karine Hotzen.
5: Ils ont laissé les réseaux sociaux inonder la vie des enfants et des ados pendant 10 ans sans les réguler. Ils ont vu les conséquences dévastatrices sur la santé mentale des jeunes et ils ne veulent pas refaire la même erreur. Alors ces gouvernements s'allient pour faire pression sur les propriétaires de l'IA. Ces 4 pays en ont déjà entraîné 23 autres à s'engager à mettre en place des garde-fous tout en restant attentifs à ne pas creuser le fossé digital entre les pays encore plus. Le Kenyan William Ruto.
6: Safety by design.
7: Sécurité dès la conception, protection des données des enfants, lutte contre les contenus pédopornographiques générés par l'IA et les deepfakes, vérification efficace de l'âge. Le vécu des enfants en Afrique ainsi que dans les pays à revenus faibles doit être pris en compte, tant dans les données que nous recueillons que dans les solutions que nous élaborons.
5: Pour la coalition, aucun modèle d'IA ne devrait être accessible par défaut aux enfants avant d'avoir été testé, évalué et autorisé. Karine Hotton, New York RFI.
3: Israël a vivement réagi aux propos du président français hier à la tribune de l'ONU. Le bureau du premier ministre israélien dénonce l'absurdité grotesque des propos d'Emmanuel Macron qui a critiqué les agissements israéliens en Cisjordanie occupée. Le chef de l'État français a aussi dénoncé la situation humanitaire à Gaza malgré le cessez-le-feu en vigueur, déplorant un spectacle qui nous fait honte à tous. Fin de citation. Au Yémen, plus de 130 000 personnes ont déjà été déplacées depuis le début du mois par la reprise des combats. C'est ce qu'indique le commissariat de l'ONU pour les réfugiés qui anticipe dans les prochains mois que 230 000 déplacés internes auront besoin d'aide humanitaire. Le pays était déjà confronté à un drame et la reprise des combats accroît encore les besoins, Guilhem Deltaï.
8: Depuis le début de la guerre en 2014, des millions de Yéménites ont dû fuir les combats et aujourd'hui, nombre de déplacés sont à nouveau contraints de prendre la route. Majani est le directeur Moyen-Orient de l'organisation humanitaire Solidarité Internationale.
9: La grande majorité des 130 000 personnes qui sont sur les routes, qui cherchent un refuge et qui ont besoin d'aide humanitaire aujourd'hui, c'est des populations qui s'étaient établies dans des campements plus ou moins informels, qui bénéficiaient d'une aide humanitaire, qui essayaient de quelque part retrouver un semblant de vie normale et qui sont à nouveau choqués par la guerre et dont besoin de fuir.
8: D'autres camps informels sont donc apparus et dans un pays qui connaissait déjà une crise humanitaire majeure, les besoins n'ont fait que se renforcer. L'urgence, c'est la fourniture d'abris, de nourriture et d'eau.
9: L'eau est vraiment un problème crucial qui était préexistant à la guerre de 2014, qui s'est exacerbé avec les conflits, les affrontements les 10 dernières années et qui aujourd'hui vient frapper de plein fouet aussi ces populations déplacées en termes d'accès basique pour boire, pour l'hygiène et pour cuisiner.
8: L'enjeu sanitaire est très important. Déjà avant la reprise des combats, un début d'épidémie de choléra avait été constaté.
3: Au Maroc, les électeurs appelés aux urnes ce mercredi, élection législative pour désigner les 395 sièges de la Chambre des représentants, la Chambre basse du Parlement marocain. La participation sera l'un des enjeux de ce scrutin. La défiance monte vis-à-vis de la classe politique, notamment chez les jeunes dont le taux de chômage frôle les 30% chez les 15-24 ans au deuxième trimestre 2026. En France, le Premier ministre propose de rencontrer les parlementaires socialistes pour tenter de trouver un compromis sur le budget 2027. Sébastien Lecornu veut faire des économies, mais le contexte actuel est difficile pour lutter contre la flambée des prix des carburants. Le gouvernement a annoncé hier des aides supplémentaires aux ménages et aux professionnels pour un total de 450 millions d'euros. Le nombre de bénéficiaires devrait être élargi à plus de 5 millions de personnes au total. Quant aux aides sur le gazole non routier accordées au secteur du BTP et à l'agriculture, elles seront prolongées jusqu'à la fin de l'année. Mais pour les exploitations agricoles qui ont déjà subi des pertes énormes à cause des canicules à répétition, c'est une goutte d'eau, estime Loïc Scalabrino. Il est secrétaire général des jeunes agriculteurs.
10: Le prix du carburant explose. Aujourd'hui, on se retrouve dans des situations économiques extrêmement compliquées au niveau de nos exploitations, puisque voilà, la sécheresse a frappé l'ensemble du territoire cette année. Les récoltes ont été catastrophiques, sur les hier, on a des gros manques de trésorerie. C'est simple, écoutez, quand aujourd'hui vous avez allé, on va dire, les hectares de rampe divisé par 400 000 exploitations, ça représente 3 500 euros par exploitation. Aujourd'hui, quand vous avez des tests liés à la sécheresse qui s'élèvent à 70 000, 80 000, 90 000, 100 000 euros, 3 000 euros, c'est une goutte d'eau dans un océan, c'est pas 3 000 euros d'aide qui vont réussir à restructurer, à sauver les exploitations. Donc, l'effort, il est peut-être important de la part de l'État, mais quand on divise cette somme globale par le nombre d'exploitations, ça représente une somme complètement dérisoire par rapport à la gravité de la situation. C'est mettre un pansement sur les hémorragies.
3: Loïc Scalabrino, syndicaliste et éleveur laitier, joint par Agnieszka Kumor du service économie de RFI. Restez avec nous à l'écoute de la Radio du Monde. Je vous laisse en compagnie d'Emmanuel Bach.
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7: Du 29 septembre au 8 octobre, c'est la semaine d'information sur la santé mentale sur l'Île-Dieu. Différents rendez-vous sont proposés, notamment le mardi 29 septembre à 18h30 au pôle culturel du Petit Chiron aura lieu une conférence « La santé mentale, de quoi parle-t-on ?» Anouk Gachard-Beaumort, coordinatrice santé au CCAS de l'Île-Dieu. Bonjour.
8: Eh bien, bonjour Roland.
7: Ça va bien en pleine forme, hein ?
8: Absolument.
7: La santé mentale, c'est un vaste sujet. Anouk, de quoi parle-t-on ?
8: Eh bien, écoute, de quoi parle-t-on ? On va surtout... Julie Daché intervient pour expliquer ce qu'est la santé mentale d'abord. La santé mentale, c'est vraiment... on en a déjà tous une, ça c'est hyper important. On a tous une santé physique, mais on a aussi tous une santé mentale.
7: La santé mentale, c'est le bien-être psychologique, émotionnel et social.
8: Absolument. Et en gros, c'est être bien dans ses baskets quand on a une bonne santé mentale.
7: Ou
8: et,
7: être mal dans ses baskets.
8: Ou être mal dans ses baskets quand la santé mentale va moins bien. Mais il y a souvent une confusion entre santé mentale, maladie psychique. Il y a une confusion autour de tout ce qui touche au mental, alors qu'on est souvent beaucoup plus clair sur les problématiques physiques, on va dire. Et l'idée, c'est de venir déjà expliquer ce qu'est la santé mentale, essayer de déstigmatiser tous les concepts qu'on a autour de la santé mentale aussi.
7: Santé mentale, on parle notamment de troubles anxieux, de troubles de l'humeur, de troubles psychiques et de troubles du comportement.
8: Oui, mais donc pas que.
7: Ça rentre dans les cases.
8: Tout à fait. Mais l'idée, c'est d'expliquer aussi qu'on peut avoir des troubles psychiques, on peut avoir une maladie psychique déclarée et être malgré tout en bonne santé mentale parce qu'on a un bon accompagnement, on a les soins qui vont avec. Et puis, on peut ne pas avoir de troubles psychiques déclarés ou pas en avoir du tout. Et malgré tout, parce qu'on est dans une période défavorable, parce qu'on
7: a perdu son travail, par exemple.
8: C'est un exemple.
7: Un décès.
8: Oui, et on peut se retrouver dans des phases où on a une moins bonne santé mentale et on a besoin d'un coup de pouce ponctuel, par exemple. Voilà, c'est aussi vraiment expliquer tout ce qui tourne autour des représentations qu'on peut avoir de la santé mentale.
7: Durant cette conférence avec Julie, quel aspect allez-vous aborder ?
8: Eh bien...
7: Vous avez fait un panorama ?
8: Oui, voilà, ça va être un panorama de tout ce qu'on vient de dire. Et puis, il va y avoir aussi un focus sur les approches thérapeutiques, c'est-à-dire comment on va vers le soin. Et puis, ce qui est de l'ordre du soin médical, ce qui est de l'ordre du bien-être et tout ce qui peut contribuer à une meilleure santé mentale.
7: Peux-tu nous présenter la conférencière Julie Daché ?
8: Eh bien, oui, Julie Daché, elle est docteure en psychologie à l'Université de Nantes. Elle a écrit... de nombreux ouvrages sur la santé mentale et c'est quelqu'un qui a l'habitude de faire des conférences partout en France.
7: Le le public pourra poser des questions. C'est aussi le but de cette conférence.
8: Tout à fait. Et ce qu'il faut bien comprendre, c'est que c'est une conférence qui est vraiment tout public. C'est vrai que le sujet comme ça peut peut-être faire un petit peu peur. C'est aussi toute l'idée des sismes. C'est vraiment de faire comprendre au grand public l'intérêt de parler de la santé mentale.
7: C'est important d'en parler.
8: Absolument.
7: C'est même une obligation, même si c'est pas simple.
8: Oui. Puis finalement, c'est peut-être pas si compliqué que ça non plus. Il faut oser en parler, il faut comprendre ce qu'il y a derrière. Parce que, encore une fois, on parle très facilement des petits bobos qu'on a au corps, enfin ceux qui sont plus visibles, on va dire. Et tout ce qui touche à la santé mentale, ça reste encore beaucoup trop tabou. Donc l'idée, c'est d'arriver à dialoguer autour de ce sujet-là.
7: L'alcool, la drogue, ça rentre dans le cadre de la santé mentale ?
8: Ça peut. Des troubles de la santé mentale peuvent être un facteur qui vont favoriser des addictions.
7: Anouk, dans quel cadre est organisée cette conférence, la santé mentale, de quoi parle-t-on ?
8: Eh bien, c'est dans le cadre des SISM, donc les semaines d'information sur la santé mentale. Donc c'est la 37e édition cette année, parce que c'est une semaine qui est nationale, mais c'est la première fois qu'on s'en empare sur l'île-Dieu.
7: Il y a plein de choses à faire sur les lieux par rapport à cette thématique de la santé mentale.
8: Tout à fait.
7: On vient de parler de la conférence, mais il y a plein d'autres choses.
8: Ben beaucoup de choses. Et puis chaque année, les sismes donc, ont un thème. Et cette année, le thème des sismes 2026, c'est « Pour notre santé mentale, ouvrons-nous aux arts ». Donc moi, j'étais particulièrement inspirée par cette thématique, personnellement.
7: Car on rappelle que tu fais du théâtre.
8: Je fais du théâtre, et pas que, mais c'est aussi que je me suis dit qu'on allait pouvoir travailler avec d'autres services municipaux là-dessus. Notamment, je salue mes collègues du pôle culturel qui vont accueillir énormément d'événements, qui vont co-organiser avec nous énormément d'événements.
7: D'ailleurs, la conférence, c'est au pôle culturel.
8: La conférence est au pôle culturel. La plupart des événements qu'on va proposer pendant ces 10 jours seront au pôle culturel. Il y en aura vraiment pour tous les âges.
7: Une exposition photo, par exemple, la tête haute.
8: Tout à fait. L'expo photo, c'est une expo qui nous est prêtée par l'hôpital Mazurel à La Roche-sur-Yon, qui vise aussi à faire comprendre la vision de la santé mentale par des patients, par des soignants, et encore une fois, déstigmatiser cette problématique.
7: La guirlande des porteurs de lumière, c'est quoi ?
8: Alors, la guirlande des porteurs de lumière, c'est une initiative qui, à l'origine, on reprend un peu quelque chose qui a existé pendant le Covid. Pendant les confinements, il y avait un collectif d'artistes qui s'est emparé de cette idée de guirlande de porteurs de lumière. Et l'idée, c'était d'apporter une espèce de lumière virtuelle dans la noirceur qui nous entourait à ce moment-là. Et le principe, c'était d'aller créer des ampoules. Des artistes venaient dessiner une ampoule. Une ampoule est comme une ampoule électrique, voilà. Et puis ces ampoules qui étaient dessinées, décorées sur papier, créées sur un support papier, étaient collées un petit peu partout dans l'espace public, en extérieur souvent, sur des espèces de grandes fils, des grandes guirlandes, des grands fils électriques, pour apporter une sorte de lumière, d'espoir dans cette période un peu triste. Et puis ben là, en Vendée, on s'est emparé de ce projet des porteurs de lumière, pour faire notre fil rouge des sismes 2026, où c'est pareil, dans plein d'ateliers, dans les écoles, dans les centres de loisirs, dans les maisons de retraite, mais aussi il y aura des ateliers libres, il y aura des ateliers thématiques au pôle culturel. On va pouvoir créer, sur différents supports, des ampoules pour créer aussi une immense guirlande de porteurs de lumière qui vont symboliser aussi l'espoir par rapport à la santé mentale.
7: L'inauguration aura lieu le jeudi 8 octobre.
8: Tout à fait, ce sera notre événement de clôture des sismes. Donc entre la conférence d'ouverture le 29 septembre et le 8 octobre, il y aura énormément d'ateliers qui vont se passer autour de l'art, de l'art-thérapie.
7: De fil en aiguille.
8: Tout à fait, il y aura de l'art-thérapie.
7: C'est quoi l'art-thérapie ?
8: L'art-thérapie, eh bien, c'est justement un processus créatif qui permet d'exprimer ses émotions et de se sentir mieux globalement, de déposer son stress.
7: Notamment voilà. Le dessin, la peinture.
8: Oui, tout ce qui est, voilà, ça peut être toute forme d'expression artistique. Et là, on a une art thérapeute qui va venir expliquer ce que c'est et puis permettre aux personnes qui viendront d'essayer cette pratique.
7: Laure Limagne.
8: Exactement. Voilà. Il y aura aussi une chorale éphémère. Donc ça, c'est un chouette projet aussi qui s'adresse absolument à tout le monde, qu'on soit chanteur ou pas du tout chanteur.
7: C'est le vendredi 2 octobre.
8: Oui, c'est ça. Et là, c'est vraiment l'idée de venir se faire du bien en chantant. On n'est pas du tout dans la recherche de performance artistique. On est dans une recherche d'être ensemble, de chanter ensemble.
7: C'est se défouler, quoi, en gros.
8: Complètement.
7: Et lâcher prise.
8: Totalement. Tout est dans le lâcher prise. De toute façon, je crois qu'un peu, c'est le thème globalement de cette semaine-là. C'est de pratiquer des arts au sens très large pour lâcher prise.
7: Lâcher prise le samedi 3 octobre avec un atelier théâtre et émotion. On parlait de théâtre à l'instant.
8: Exactement. Et ça sera mis en place par l'association théâtrale Ilaise avec une intervenante qui s'appelle Clémence Guinaud, qui a une grosse expérience dans le théâtre et qui est psychologue et qui proposera des ateliers aux enfants, aux ados et aux adultes.
7: Mercredi 7 octobre, un atelier porteur de lumière.
8: Oui, et ben c'est l'atelier pour la création de la guirlande des porteurs de lumière dont on parlait, mais celui-ci s'adresse à des ados. Il sera encadré par l'équipe mobile des adolescents de l'hôpital de La Roche-sur-Yon. C'est une équipe très sympa qui vient souvent faire des activités, de la prévention dans les collèges et qui sera présente sur le pôle culturel et aussi au collège des Sicardières ces jours-ci.
7: Le mercredi 7 octobre également, lecture à deux voix.
8: Oui.
7: Avec Marjorie et Sylvie.
8: Exactement, Marjorie et Sylvie qui font souvent des lectures au pôle culturel, hein, régulièrement. Mais là, elles ont choisi de choisir des textes d'auteurs qui ont souffert de troubles psychiques et qui en ont parlé dans leur livre.
7: Troubles psychiques, on pense notamment à Frida Kahlo.
8: Alors Frida Kahlo, en effet, c'est une autre artiste qui a beaucoup travaillé.
7: La peintre.
8: Oui, elle a travaillé. Alors, elle avait beaucoup de souffrances physiques, mais aussi des souffrances psychologiques, et elle a peint pour essayer de
7: exorciser. On peut dire ça comme ça.
8: Oui, c'est ça. Pour transformer, en tout cas, sa souffrance en élan créateur et artistique.
7: C'est à la Microfolie le jeudi 8 octobre à 17h30.
8: C'est ça. Donc sur Frida Kahlo.
7: Où retrouver le programme vaste de cette semaine d'information sur la santé mentale sur l'île du Anouk?
8: Eh bien, ce programme, il va être diffusé en format papier dans différents endroits, notamment chez les médecins, l'hôpital, partout où il y a des salles d'attente. Et puis, il sera aussi sous forme affiche sur les panneaux municipaux. Et on le retrouvera également sur les réseaux sociaux, mairie, sur le panneau électronique, sur le site internet de la mairie. Et au CCS.
7: De l'Office de Tourisme.
8: Et à l'Office de Tourisme également.
7: Ces rendez-vous, tous sont gratuits, Anouk.
8: Absolument, sauf la projection de cinéma qui aura lieu
7: le jeudi 1er octobre.
8: Ouais.
7: Rêveurs.
8: C'est ça, un film qui s'appelle Les Rêveurs, mais ce sera un tarif réduit pour cette projection de 5 euros.
7: Et ce sera au cinéma Ilaise.
8: Exactement.
7: Anouk Gachard-Beaumort, coordinatrice santé au CCS de l'Île-Dieu, merci beaucoup.
8: Eh bien, merci beaucoup, j'espère que vous viendrez nombreux, ça va être une très chouette semaine.
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Il est 13h. 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
1: Mercredi 23 septembre, votre agenda avec quelques sorties à faire sur l'Île-Dieu. Qui dit mercredi dit sortie au Ciné-Ilay avec deux nouveaux films à découvrir aujourd'hui. Le premier à 18h, c'est La Frappe, un drame français qui suit les retrouvailles un peu chaotiques d'une famille séparée depuis plusieurs années. Le père vient d'être libéré de prison et retrouve ses enfants Enzo et Carla qui ont tout juste la vingtaine. Alors le fils, il est heureux de retrouver son père et il espère enfin pouvoir construire quelque chose avec lui. Mais pour la fille, eh bien, c'est une idée encore loin d'être gagnée. S'y retrouver à 18h, à 21h ce soir, le deuxième nouveau film d'aujourd'hui, c'est Garance, un drame français également avec Adèle Exarchopoulos dans le rôle justement de cette Garance qui est une jeune actrice. Voilà, elle débute, hein, c'est pas la star de cinéma qu'elle a toujours voulu être. Elle essaye de s'en sortir des petits rôles un peu mal payés et puis elle trouve son réconfort dans l'alcool, voilà, de plus en plus. On va suivre donc 8 ans de sa vie entre déménagement, rencontres, fêtes, angoisses, joie et coups durs, jusqu'à ce que la mort commence à être évoquée. C'est à retrouver à 21h ce soir. Demain, jeudi, une marche rando avec le club des randonneurs de l'Île-Dieu qui vous retrouve à 14h30. Le rendez-vous est fixé pour le départ de cette marche rando à l'entrée de la Citadelle. Voilà, demain après-midi donc avec le club des randonneurs. Une visite du patrimoine pour demain jeudi avec Saint-Sauveur au fil des rues. Vous allez pouvoir découvrir l'ancien bourg principal de l'île jusqu'au XVIIIe siècle qui était donc Saint-Sauveur et qui dévoile son histoire à travers ses ruelles, son patrimoine architectural et les 8 siècles de son église. Une plongée comme ça dans l'île d'autrefois entre cabotage et agriculture. C'est à 14h30, ça dure 2 heures réservation à l'office de tourisme. Demain également, un ciné-débat à l'auditorium du pôle culturel proposé par la caisse de retraite Agric Arco en partenariat avec l'association Gabriel et Léo et le CCAS. Vous aurez donc la projection d'un film qui s'appelle Adopte un veuf et puis ensuite un débat sur le thème du film qui est la cohabitation intergénérationnelle solidaire qui peut remédier à l'isolement des aînés et au manque de logement pour les jeunes. Donc vous aurez ce film et puis vous débattrez ensuite ensemble sur ce sujet. C'est à 14h30 demain, c'est gratuit, hein, c'est à l'auditorium du pôle culturel pour ce ciné-débat. Et puis demain jeudi, il y aura un autre nouveau film à découvrir au ciné. Il est un thriller fantastique français adapté d'une bande dessinée qui s'appelle L'Inconnu. C'est à 21h demain soir, ce sera à découvrir. Je vous en reparlerai un peu plus en détail dans l'agenda de demain. Voilà, toutes vos sorties à faire sur l'Île-Dieu.
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2: Bonjour à toutes et tous, résidents des Chênes Verts et de Calypso, auditeurs de Neptune FM. C'est Maryse. C'est notre rendez-vous du mercredi après-midi. Mes lectures vont suivre. À tout de suite.

Un petit tour sur le quai. Le 13 juillet 1950. Je viens d'être salué à mon arrivée sur le quai par un nuage de poussière totalement opaque. Je préférais encore la boue, et les riverains aussi. Et nous voudrions bien, surtout, que tout cela soit terminé. Depuis une semaine, il pleut du thon sur l'île. L'un après l'autre, nos chalutiers rentrent plus ou moins chargés. Il y a les riches, 1800 poissons, les pauvres, 400 poissons, et surtout les moyens, qui ont entre 1000 et 1300 poissons. Cette première marée est pour l'ensemble très encourageante et fait bien augurer de la saison. La vie fourmille dans le port à cause de toutes ces arrivées, à cause de toute cette richesse qui s'abat soudain chez nous, à cause des usines qui attirent des centaines de femmes et travaillent à plein rendement. Aussi, pour le 14 juillet, elles travailleront tout le jour, mais le personnel sera payé double. Et toutes aiment mieux cela qu'un beau feu d'artifice. Les sardiniers, eux, mènent, K&K, leur campagne. Il y a plus de mauvais jours que de bons, et la campagne ne sera pas extraordinaire. On parle sur le quai du thon et des lieux de pêche. C'est à 500, à 600, parfois 700 000 qu'il faut aller le chercher. Et les patrons discutent longuement de la latitude et pour la première fois de longitude. Des événements extérieurs qui ne laissent pas d'inquiéter à juste titre tout le monde, de la saison qui passe, des travaux du port qui n'avancent pas, malgré les mines parfois trop puissantes et des rails posés le long du quai. Des nouveaux appareils géniaux si pratiques pour se retrouver en mer lorsqu'ils marchent. Les estivants, eux, ont déserté le quai pour des coins plus tranquilles. Mais cela ne fait pas l'affaire des commerçants, dont les terrasses restent vides. Signé Le Flâneur. Une rapide enquête a permis d'établir que dans la journée de mercredi, tous les îlets ont mangé du thon.

Mémoire de Capornier par Henri Robert. J'embarquais le 30 avril 1913 sur le trois-mâts, barque, La Roche-Jacquelin, capitaine Hélary, et le navire était à Anvers. Nous prîmes donc le train à Nantes pour Anvers, où nous avons passé 3 semaines. Et je vais vous raconter ce voyage qui devait durer 13 mois et 20 jours. Nous eûmes pas mal de mauvais temps, mais on s'en est bien sortis quand même. J'embarquai donc comme matelot léger avec mon camarade Charles Renaud, ce qui ne fait que nous avons fait 2 voyages ensemble. Nous sommes partis d'Anvers vers le 27 mai 1913 et nous avons touché Le Havre et de là, nous avons pris la mer pour San Francisco. Nous sommes restés au Cap Horn environ 30 jours, comme lors de notre précédent voyage. Car les vents étaient toujours ouest à nord-ouest, nous étions toujours à la cape, avec, comme d'habitude, près d'un mètre d'eau sur le pont. Nous n'avions que 3 voiles dessus, au lieu de 26. Alors, on a fini par doubler cet enfer. Mais l'on avait mis 62 jours pour aller du Havre à San Francisco. Là, nous avons déchargé 3300 tonnes de diverses, surtout des fers en U, pour la construction, car la ville avait subi un tremblement de terre. Je vais vous raconter maintenant ce que j'ai vu. Je ne sais si cela existe encore, mais ce serait étonnant. Nous sommes allés un moment dans un bar, et le patron nous a demandé si l'on voulait parier sur le domptage d'un âne. Comme nous n'avions pas d'argent, nous avons répondu que non. Cependant, le patron nous a autorisé à rester. Après avoir fait boire un quart de whisky à cet âne, et après avoir attendu un quart d'heure, le patron a demandé à tous ceux qui étaient présents de monter sur l'âne. C'est là que les gens ont commencé à parier. Mais ce soir-là, personne n'a réussi à monter l'âne. Pourtant, les parieurs étaient nombreux. Mais le bourricot qui était ivre n'a pas gardé un seul homme sur son dos. J'en ai vu qui faisaient un vrai vol plané et qui retombaient. Mais ils ne restaient pas longtemps à terre, car l'âne les attrapait par le fond du pantalon et les secouait sérieusement. Enfin, au bout d'une heure, personne n'ayant réussi à rester dessus l'âne, les paris se sont arrêtés. Je n'ai vu cela qu'une seule fois et nous avons bien ri. Nous sommes restés à peu près 1 mois à San Francisco. Et après avoir chargé 2000 tonnes de blé à Port Costa, dans le haut de la rivière, nous devions prendre un remorqueur qui devait nous conduire à Portland. Mais comme les vents étaient bons, le capitaine a décidé d'y aller à la voile, pensant mettre la journée pour y aller. Mais voilà! Aussitôt sortis de San Francisco, nous avons essuyé une terrible tempête qui ressemblait beaucoup à un cyclone. Nous n'avions comme voilure que des voiles usagées aussi, et ne nous en est resté que 2 ou 3. Elles partaient toutes en lambeaux. Et quand nous sommes montés dans la mâture pour enlever les morceaux, il fallait bien faire attention à ne pas se faire enlever avec. Les vents étaient d'une extrême violence. Si l'on avait été entortillé par eux, nous aurions été précipités à la mer. Nous avons mis finalement 8 jours pour aller à Portland, car la barre était infranchissable. Nous avons tenu le cap pendant 6 jours. J'étais déjà allé à Portland, une belle ville située au pied d'une montagne. Mais il y avait pas mal de neige, et il fallait bien faire attention quand le soir nous descendions à terre, car l'on n'y voyait rien. Un soir, il était près de minuit. Un copain, en entrant à bord, est tombé à l'eau et s'est cramponné à un pilier du wharf. En rentrant peu après, nous avons entendu ses appels et nous avons été obligés, mes camarades et moi, pour le sortir de là, d'aller à bord chercher une chaise, c'est-à-dire une planche avec 4 roues et un filin, que nous avons descendu. Nous avons eu beaucoup de peine pour la ramener sur le quai. Il a eu de la chance de s'en sortir, car si nous étions rentrés à bord avant lui, il est probable qu'il se serait noyé. De Portland, après avoir chargé 1200 tonnes d'orge, nous avons pris la mer et notre voyage de retour
s'est passé normalement. Nous avons débarqué à Ipswich le 22 juin 1914. Je partais à l'île-Dieu, où j'ai fait la pêche pendant l'été, mais comme nous ne gagnions presque pas d'argent, j'obtins de l'inscription maritime la permission de retourner au long cours. Mémoire du capornier d'Henri Robert.

Brouilla Nouvelle, été 2000. Saint-Sauveur, village de Tonnier. Charles Merlet nous raconte le bourg de son enfance. Dans cette période entre deux guerres, 1920-1939, Saint-Sauveur était un village très vivant, un village de Tonnier, où résidaient de nombreux patrons, commandant les grands tonniers de l'époque. Ces grands patrons formaient de très bons équipages, appréciés dans toute l'île. Ce village était très prospère grâce à la pêche au thon, mais grâce aussi à ses grands travailleurs qui étaient les gars du bourg. Chaque famille possédait sa maison et souvent de nombreux terrains où l'on élevait, en plus de la traditionnelle basse-cour, une vache et souvent un cochon. De plus, chacun avait son lopin de terre où il cultivait ses légumes. Les mauvaises années où la pêche au thon ne marchait pas fort, l'on vivait de son produit. Le curé de Saint-Sauveur, Célestin Augereau, avait lui aussi son terrain, la Missionnaire, où il entretenait une vigne réputée qu'il aimait à faire lui-même, à coups de pioche, car le sol était ingrat. Pour les vendanges, cependant, il faisait appel à ses ouailles, qui ne se faisaient pas prier, car le vin était bon. Chaque année, la vigne du curé produisait 8 à 10 barriques de vin. Ces années de paix retrouvées furent formidables et l'on célébra de nombreux mariages, d'où un nombre impressionnant de naissances, une centaine en 1921 et 110 en 1922. Il faut savoir que les pauvres Biffins rescapés revinrent assez vite dans leur foyer, ce qui ne fut pas le cas de certains marins disséminés à travers le monde, qui ne retrouvèrent la France que courant 1919. Comme le dit Charlot, notre conteur, dans ces jeunes années, les rues de Saint-Sauveur grouillaient d'une joyeuse marmaille, car les familles de 8 ou 10 enfants étaient courantes. Contrairement à aujourd'hui, la grande période des mariages avait lieu à l'automne, car la saison du thon avait permis de ramasser quelques sous au printemps, les coutures des porte-monnaies auraient été trop plates. Ces mariages étaient l'occasion de grandes festivités, et même si l'on n'était pas bien riche, l'on faisait avec les moyens du bord, et les noces duraient quelquefois une semaine entière. Le premier jour, il fallait tuer les poules, préparer avec les abats les soupes pour nourrir voisins et amis venus donner un coup de main. Ensuite, il fallait préparer les plats, chauffer les fours pour cuire viande et pâtisserie, confectionner les fameuses tartilaises et dresser enfin les tables du festin. Au retour de noces, l'on mangeait les restes, et selon les prévisions plus ou moins justes des cuisinières, cela pouvait prendre plusieurs jours. On n'allait quand même pas jeter cette bonne nourriture. Comme aujourd'hui encore à Cadouer, les noces à Saint-Sauveur étaient ponctuées de nombreux coups de fusil. Dans toutes ces fêtes, tout le monde chantait. Les marins connaissaient un plein sac de chansons, car sur les voiliers, les marins chantaient. L'avènement du moulin d'air et ce bruit de moteur supprima radicalement cette coutume. Nombreux aussi étaient les joueurs d'accordéon. Bref, à tous les mariages, on s'amusait bien. Bien que ne roulant pas sur l'or, les gens du bourg aimaient bien à marquer toutes les fêtes religieuses ou profanes. Le Mardi Gras et ses routoutous étaient très connus, très courus par tous, même si le curé Augereau condamnait durement en chair ces perversités païennes. Il y avait aussi le Beugras, toute l'île participait, mais c'était le bourg qui fournissait le plus gros des troupes. La noce du porc, fête du cochon, durait 8 jours. Après l'abattage, il fallait cuisiner, faire le boudin et toutes les salaisons pour l'hiver. Oh, que cette bonne graisse de casse était savoureuse! Là aussi, c'était la fête. Le mois de mai était pour garçons et filles le moment où l'on se retrouvait plus longuement après la cérémonie quotidienne du mois de Marie. Les parents laissaient un peu la bride sur le cou de leur progéniture, quelques heures à la fraîche,
et la grande rue de Saint-Sauveur du Port-Youth à la Forge Cadou se transformait en boulevard que de nombreux groupes arpentaient d'un bout à l'autre. Dans l'ensemble, les gars du bourg étaient de joyeux lurons, très délurés. Il faut dire que beaucoup de jeunes marins, la saison du thon fini, faisaient leur sac dès novembre pour aller à Marseille ou Bordeaux chercher un embarquement pour l'hiver. C'était cela ou les travaux du champ. En arrivant à Marseille, certains matelots trouvaient vite une place. Pour d'autres, par manque de chance, ils ne trouvaient pas de suite. Alors, pour ne pas entamer le petit pécule dont ils disposaient, ils aidaient les dockers et trouvaient 1000 petits boulots. Logeant dans des gargotes, pas toujours bien famés, ils apprendront aussi quelques coups tordus qu'ils ramèneront sur l'île pour épater les genoux. Il faut dire que lorsque tous ces jeunes matelots du bourg se rencontraient le dimanche, ils descendaient souvent chez le père Delattre à la Croix du Port, qui faisait tout à la fois café, dancing, jeu et manège. La cohabitation avec ceux du port n'était pas toujours évidente, et quelques bagarres, sans gravité, éclataient de temps en temps. Quand il y avait eu quelques coups tordus chez Delattre ou ailleurs, les gendarmes, dès le lundi matin, faisaient cap sur Saint-Sauveur. Car d'après la maréchaussée, ce ne pouvait être que les sacrés gars du bourg. Une des premières haltes des gendarmes était pour le père Jupiter, presque voisin de votre compteur, où ils essayaient en vain de glaner quelques renseignements. C'était au tour ensuite des cafetiers, qui bien sûr n'avaient rien vu, rien entendu. Votre compteur, alors petit garçon, se souvient qu'il avait une peur bleue de ces gendarmes aux moustaches conquérantes. Juchés sur leur vélo noir, munis de grandes sacoches, où logeait tout un arsenal de formulaires, de carnets et de paperasses diverses, il faut dire que les grands frères n'étaient pas les derniers chez Delattre, et ils savaient fort bien utiliser, sans bourse déliée, le fameux piano mécanique. Un bout de fil à voile bien amarré à un sou percé et qu'il suffisait de tirer au bon moment pouvait donner de la musique toute la soirée si la vigilance du patron s'émoussait. Dans ce beau village plein de jeunes, il y avait trois cafés. Celui du père Bougie, Hippolyte Bessonnet, situé presque en face de l'actuel café Tintin. Le café du père Guillou, actuellement Boucherie Bernard, tenue par sa femme, Élisabeth, dite Bébête, car Guillou était forgeron de son métier et travaillait à sa forge à Port-Joinville. Et le café du père Tricot, imposant bonhomme avec sa grande barbe blanche. Ces cafés avaient chacun leur clientèle et les joueurs de cartes attitrés. Le litre de rouge était la consommation principale et avant la saison, quand les sous commençaient à manquer, les cafetiers faisaient crédit à leurs habitués. Chaque groupe connu avait son ardoise, où la patronne marquait à la craie chaque litre consommé. Certains étaient assez malins. Lorsque l'ardoise s'alourdissait trop vite, pour se frotter en douce au tableau et effacer le surplus de consommation afin de le ramener à des limites convenables. Le père Bougie avait un cheval. Mais ce cafetier déjà âgé ne travaillait plus beaucoup. Cependant, il rendait grand service aux marins de Saint-Sauveur. Car, lorsque la flottille de Tony arrivait, il y avait plus de 100 bateaux à l'époque. Le bonhomme attelait son cheval et descendait au port, où il ramenait la cotriade de tous, 5 à 6 tons, avec une étiquette sur chaque. Car il n'était pas question de changer son poisson avec celui d'un autre bateau. On chargeait aussi des sacs de linge sale, et le père Bougie et son cheval reprenaient la route de Saint-Sauveur. Et même si la fatigue du conducteur l'empêchait de tenir les rênes, le cheval connaissait bien la route. Il s'arrêtait toujours devant l'église, où chaque matelot venait, en fin de parcours, récupérer son bien. Les marins de la Meule, moins nombreux que ceux du bourg, disposait d'un âne nommé Traîne la Cuite, qui lui aussi
accostait toujours à son palier de foin. Souvenir de M. Charles Merlet, recueilli par Gaby Semelin.

Julia Nouvelle, automne 2000. Saint-Sauveur, village de Thonier. Dans les années 1920, les gars du bourg, qui avaient plutôt été paysans et marins, devinrent presque tous marins, la culture des champs étant reléguée au second plan. Il est vrai que la marine était en plein essor et les jeunes écoliers rêvaient tous d'être marins. Les rares étrangers en villégiature ne s'y trompaient point et demandaient rarement aux enfants le métier envisagé. Mais plutôt, « Alors, mon garçon, quelle pêche vas-tu faire ? Sardines, homards ou thon ?» Et si les jeunes hésitaient, on leur demandait « As-tu déjà ton embarquement ?» Avec un grand sourire, nos jeunes mousses répondaient par l'affirmative en précisant qu'il y avait longtemps que le frère ou la mère s'étaient occupés de cela. Parmi ces notables qui s'informaient, beaucoup étaient armateurs dans la flottille ilaise et ils savaient bien que les mousses étaient presque tous embarquées avant la fin de l'école. Mais revenons un peu sur la genèse de notre conteur Charlot, qui après avoir été à l'école communale à côté de chez lui, rallia dès son ouverture l'école catholique Sainte-Thérèse. Cette école, dirigée par l'abbé Sachaud, vicaire de Saint-Sauveur, se composait de deux classes, dont l'une était confiée à M. Rabalan. Chaque classe se composait de trois divisions, et c'était la compétition pour être le premier de la classe et recevoir la médaille. Les meilleurs élèves se voyaient récompensés chaque mois par l'attribution d'une médaille, verte pour la troisième division, bleu pour la seconde et rouge pour la première. Les heureux promus arboraient fièrement leur récompense au revers de leur veste le dimanche à la grand-messe. Tous pouvaient ainsi féliciter les plus méritants. Ceux qui réussissaient à garder la médaille plusieurs mois étaient bien placés pour la grande distribution des prix qui sanctionnait l'année scolaire. Cette remise des prix était un événement qu'une foule de parents suivait. Elle était précédée de séances théâtrales données par les enfants qui avaient répété plusieurs mois en vue de ce beau jour. Le grand rôle était réservé aux meilleurs élèves de l'année et des deux années consécutives, l'heureux élu fut notre ami Charlot. Il obtint également l'année de son certificat d'études qu'il passa avec succès et mention très bien, trois grands prix d'orthographe, de français et de géographie. Le second de la classe qui le talonnait à 1,5 point de différence était Auguste Charouot, dit le grand Gugus. Ces futurs marins savaient bien que pour naviguer, la géo était une matière importante. Charlot, brillant élève, avait aussi bien sûr été recruté comme enfant de cœur et se souvient des fastes des fêtes religieuses de ce temps-là. L'arrivée de l'évêque de Luçon pour les confirmations était un événement. Les enfants du bourg descendaient au bateau accueillir Monseigneur et cela se traduisait par trois jours de vacances supplémentaires à la grande joie des élèves. À toutes les fêtes carillonnées, les effectifs des enfants de chœur passaient de 5 à 12. Ils avaient fière allure en robe rouge et surplis blanc. Lors des grandes fêtes, lorsqu'ils étaient nombreuses, leur chef faisait digressement goûter à tous un peu de ce bon vin de messe qui était si doux. Chaque année, la fête Dieu et sa grande procession attiraient une foule énorme à travers les rues du bourg. Ce jour-là, on sortait bannières, étendards et les enfants de chœur qu'appelait la belle peau de bique sur le surplis et toute cette foule colorée défilait dans les rues pavoisées de flammes de bateaux, sur un tapis de fleurs, des chants, des plus belles effets. Un premier reposoir était installé en bas de la grande rue entre la boulangerie et la boucherie aujourd'hui. Il était l'œuvre des paroissiens du bourg et de la partie de Carchalon rattachée à cette paroisse. Le second, appuyé au mur de l'école publique, celui des gens de la Meule, était souvent le plus beau.
Le curé de Saint-Sauveur, Célestin Augereaud, était très sévère sur les tenues vestimentaires de ses ouailles et décolleté et bras nus l'été, était finalement interdit à l'église. L'on raconte qu'une paroissienne, sans doute un peu trop court vêtue, se fut refuser la communion un dimanche avec ce commentaire bien senti. « Tu repasseras demain, ma fille, quand tu seras habillée. » Lorsque le bateau du courrier postal arrivait tard le samedi, il n'était pas question d'attendre le lundi pour distribuer le courrier. Et à la sortie de la grand-messe du dimanche, était l'occasion pour le célèbre facteur René Roy de vider une grande partie de sa sacoche et distribuer ainsi son courrier en un temps record. Heureusement qu'il y avait les sobriquets, car les tarots et les turbés étaient si nombreux qu'il était difficile de les différencier, d'autant que les adresses étaient souvent succinctes. Cette paroisse du bourg fut la première organisée chaque année, et ce, pour financer les écoles, les grandes kermesses d'été. C'était à l'époque une fête à grand succès, car en plus des stands traditionnels, l'abbé Sachaud avait organisé un spectacle de gymnastique. Plusieurs années de suite, la kermesse fut animée par la fanfare et les gymnastes de Romorantin. Ces jeunes donnaient tout au long de la soirée force démonstration aux barres transversales, au cheval d'arceau, au saut périlleux. Les enfants du bourg étaient émerveillés devant les prouesses de ces athlètes jeunes et musclés. Ils rêvaient d'en faire autant. Pour nourrir tout ce monde, les élèves se rendaient au port de la Meule le jeudi précédant la fête, avec brouettes et sacs de jute. Et là, auprès des patrons pêcheurs de la Meule, le père Camièche, le père Labouru ou l'Américain, tous de connivence, ils remplissaient d'éragnes, d'abras et de chancres, sacs et brouettes. Arrivé au presbytère de Saint-Sauveur, c'était au tour des dames patronesses de prendre le relais, de cuire toutes ces bonnes choses et de préparer enfin les délicieuses salades d'araignées qui régalaient les convives de Romorantin. Dans notre précédent numéro, nous avions parlé des mariages, en oubliant de relater un fait important. Ce jour-là, en effet, les nouveaux mariés étaient séparés une partie de la journée et de la nuit, car chaque société recevait à part au banquet des noces. Ainsi, la mariée festoyait avec ses invités chez elle le plus souvent, et le marié faisait de même chez lui. Ces banquets séparés n'avaient qu'un avantage, celui d'ouvrir l'appétit ou de faire digérer, car la route était longue et il fallait prévoir des bonnes chaussures. Imaginez ce que devait parcourir, par exemple, le marié de la Meule qui épousait une fille de la Croix. Le matin, la Meule, la Croix, le port pour la mairie, puis le port, Saint-Sauveur pour la messe, le mariage, ensuite le bourg, la Croix, la Meule pour le repas, idem après le repas de midi pour se rendre au bal à Port-Joinville et rebelote après le bal pour reconduire la mariée pour le repas de nuit. Cela faisait bon nombre de kilomètres et il n'était pas rare que le soir, le gros de la troupe se retrouve en savate. Bien sûr, les jeunes se retrouvaient au petit matin pour la chanson de la mariée, car il fallait bien respecter la tradition. Une anecdote en passant. Un jour, les nouveaux mariés avaient déjà leur maison au sapin. Et comme ils n'étaient pas décidés à ouvrir leurs portes, le groupe de joyeux lurons eut une idée lumineuse. L'on allait descendre par la cheminée, au bout d'un cordage, le plus petit d'entre eux. Ce qui fut dit fut fait, et le jeune Benoni était déjà à moitié descendu lorsqu'il resta coincé dans le conduit. Il fallut les efforts de tous pour le tirer de ce mauvais pas. Du coup, même les mariés avaient donné un coup de main. Ils furent donc dans l'obligation de goûter à la soupe à l'oignon. Le bourg s'animait aussi au moment des élections et les réunions contradictoires remplissaient les cassés et vidaient les tonneaux de vin. Mais ces intermèdes où s'échangeaient parfois insultes et coups de poing
était de courte durée. Et Saint-Sauveur retrouvait vite sa bonne humeur et sa gaieté.

les Allemands occupaient une grande partie de la missionnaire. La salle de cinéma, théâtre, était transformée en écurie pour les nombreux chevaux. Et les jeunes soldats occupaient une grande partie des locaux. Ces militaires se douchaient dans le grand pré juste devant la fenêtre des religieuses, à tel point que ces dernières osaient à peine ouvrir leurs volets, de peur d'en prendre plein la vue. Souvenir de jeunesse d'un beau village que l'on ne peut oublier. Récit de Monsieur Charles Merlet, recueilli par Gaby Samelin. Je vous donne rendez-vous mercredi prochain pour de nouvelles lectures en direct. Je vous souhaite à toutes et tous une belle semaine.

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0: 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Il est 17h.
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2: Bonjour à toutes et à tous, soyez les bienvenus à l'écoute d'RFI, Radio France Internationale, en direct de Paris, il est 18h.
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2: 16h, temps universel. Nous sommes le mercredi 23 septembre. Au sommaire de cette édition, l'Iran ne capitulera pas face aux États-Unis. L'Iran ne se rendra pas. C'est ce que vient d'affirmer Massoud Pezeshkian. C'est le président iranien. Il vient de s'exprimer à la tribune de l'ONU et nous l'entendrons dans un instant. Toujours à l'Assemblée générale de l'ONU, dans ce journal, nous nous pencherons sur les chefs d'État qui n'ont pas eu de visa pour entrer aux États-Unis, ce précieux sésame pour venir participer à l'Assemblée générale des Nations Unies qui se déroule en ce moment à New York. Dans cette édition aussi, nous irons dans l'océan Indien pour parler du conflit sur les îles Chagos. Le Royaume-Uni devait les restituer, devait les rendre à l'île Maurice, mais il semblerait que Londres fait marche arrière. Et puis enfin, l'actualité judiciaire en France, le footballeur du Paris Saint-Germain, Achraf Hakimi, sera bien jugé pour viol. Hier, Donald Trump menaçait d'anéantir l'Iran. Aujourd'hui, le président iranien lui répond. Massoud Pezeshkian déclare à la tribune des Nations Unies que l'Iran ne capitulerait jamais face aux États-Unis, tout en disant croire à la diplomatie, à la discussion pour sortir de ce conflit.
4: Mesdames et messieurs, j'avais préparé un texte à vous présenter. Hier, le président des États-Unis a déclaré que nous étions des terroristes. Nous avons été victimes du terrorisme qui vient d'un Iran dans lequel notre estimé guide suprême a été assassiné hors de toute justification et cadre légal.
2: À cette tribune des Nations Unies, Massoud Pezeshkian a aussi défendu ses opérations militaires de l'Iran présentées comme défensives face à l'ennemi américain. Et il a aussi en profité pour réaffirmer que Téhéran ne cherchait pas à acquérir l'arme nucléaire. On parle aussi d'un ballet diplomatique. Des chefs d'État du monde entier s'expriment les uns après les autres à la tribune des Nations Unies. On vous en parle depuis le début de la semaine, mais certains d'entre eux sont privés de micro et de discours sur place, faute de pouvoir entrer aux États-Unis. Justine Fontaine nous a rejoint en studio. Bonjour Justine.
5: Bonjour.
2: Washington a décidé de refuser le visa, ce document administratif à plusieurs dirigeants qui devaient s'exprimer à l'Assemblée générale.
5: Oui, à commencer par celui de Mahmoud Abbas. Pour la deuxième année de suite, le président palestinien n'a pas eu le droit de se rendre sur place. Pareil pour le dirigeant soudanais de facto, le chef de l'armée Abdel Fattah al-Burhan. Il s'est pourtant déjà exprimé à la tribune de l'ONU, l'Organisation des Nations Unies, depuis le début de la guerre au Soudan en 2023. Mais les États-Unis expliquent qu'ils n'ont pas voulu lui donner de visa car ils n'acceptent pas de négocier une trêve, une pause dans le conflit. Enfin, Washington a refusé aussi le visa de plusieurs membres de la délégation iranienne, d'après Téhéran, mais en a bien donné un au président iranien Massoud Pezeshkian, vous en parliez Adrien, et à son ministre des Affaires étrangères, malgré le conflit toujours en cours entre les deux pays.
2: Autre question Justine, les États-Unis ont le droit ou pas de refuser des visas aux dirigeants qui veulent se rendre à l'ONU ?
5: Non, ils n'ont pas le droit. C'est ce que signalent les Nations Unies, car il existe un texte, un accord signé entre l'ONU et Washington qui dit que l'ONU établit son siège à New York et que les États-Unis ne doivent pas entraver, ne doivent pas bloquer les déplacements des représentants des pays membres de l'ONU. Une obligation qu'a rappelé encore hier, mardi, le porte-parole du secrétaire général des Nations Unies, le porte-parole du chef de l'ONU.
2: Merci Justine. Justine Fontaine. antenne dans votre journal en français facile, RFI à Paris, 18h05, une actualité qui nous emmène à présent dans l'océan Indien. Je vous parle d'îles situées à environ 2000 km au nord-est de l'île Maurice, l'archipel des Chagos. L'an dernier, Londres s'était engagé à restituer, à rendre à l'île Maurice les îles Chagos. Mais apparemment, sous pression du président américain, Donald Trump a demandé hier à l'actuel Premier ministre britannique, Andy Burnham, de revoir sa copie. Explication, Daniel Valo.
3: Andy Burnham craignait par-dessus tout que sa première entrevue avec Donald Trump se déroule mal. C'est donc avec soulagement que le nouveau Premier ministre britannique est apparu devant les journalistes à l'issue de l'entretien mené en marge de l'Assemblée générale des Nations Unies à New York. Pas d'incident majeur, mais une fois encore, une pression directe exercée par Washington sur le Royaume-Uni pour que le pays renonce à la restitution des îles Chagos. En tout cas, selon les termes de l'accord de 2025, qualifié de terrible par Donald Trump. Après l'entretien, Andy Burnham a donc indiqué qu'il fallait trouver un compromis entre les différentes parties. De son côté, le ministre britannique de la Défense, Wes Streeting, a reconnu que l'accord, dans sa forme actuelle, ne pouvait aller de l'avant sans le soutien américain. L'accord de restitution prévoyait un bail de 99 ans et un paiement annuel d'environ 120 millions d'euros pour maintenir dans l'archipel la base militaire anglo-américaine, la base de Diego Garcia, considérée par les États-Unis comme un élément crucial de leur présence militaire dans l'océan Indien.
2: Des combats ont repris dans le nord de l'Éthiopie. Les dirigeants de l'État régional éthiopien du Tigré ont déclaré aujourd'hui être entrés dans une nouvelle guerre contre le gouvernement fédéral. Des combats ont éclaté aujourd'hui dans cette région, mettant ainsi fin à un accord de paix vieux de 4 ans. Par ailleurs, le Rwanda et la Belgique ont décidé de rétablir leurs relations diplomatiques. Les ministres des Affaires étrangères des deux pays l'ont annoncé hier à New York, en marge de l'Assemblée générale des Nations Unies. Une déclaration qui met un terme à 18 mois de rupture diplomatique complète, décidée en mars 2025 par le Rwanda, sur fond de tensions, notamment liées au conflit à l'est de la RDC. Greenpeace décide d'attaquer EDF, l'ONG écologiste met en demeure l'électricien français pour ses envois d'uranium usé en Russie. Elle lui reproche de ne pas être assez transparent sur ses liens avec le groupe nucléaire russe Rosatom. Greenpeace s'appuie sur une loi française appelée le devoir de vigilance. Simon Rosé.
6: Greenpeace suit de près et dénonce régulièrement les échanges d'uranium entre EDF et Rosatom. L'entreprise française envoie en Russie de l'URT, de l'uranium de retraitement, pour qu'il y soit transformé en uranium de retraitement enrichi, puis réexpédié en France afin d'être utilisé à nouveau. L'opération a lieu dans une usine en Sibérie, la seule au monde capable de la mener à bien. Mais que se passe-t-il là-bas? Quels sont les risques associés? EDF n'en parle pas dans ses rapports, selon Greenpeace, qui met donc l'entreprise en demeure de corriger cela. Charlotte Romer est juriste pour Greenpeace France.
7: Ce qu'on a identifié comme risques qui sont absents du plan de vigilance, c'est les risques d'atteinte grave à l'environnement, puisque sur le site, l'URT qui est envoyé et qui est converti, conduit à environ 90% de la matière qui reste sous forme radioactive sur le site. C'est un vrai risque environnemental qui n'est pas présent dans la cartographie des risques du devoir de vigilance.
6: Greenpeace évoque également des risques d'atteinte grave à la santé et à la sécurité des travailleurs en Sibérie, ainsi que des risques d'atteinte grave aux droits humains en raison des actions de Rosatom en Ukraine dans la centrale nucléaire occupée de Zaporijjia. Désormais mise en demeure de compléter son plan de vigilance, EDF a maintenant 3 mois pour répondre à Greenpeace.
2: L'actualité judiciaire en France, ce sont d'abord les poursuites judiciaires à l'encontre d'Alexis Kohler qui s'éloigne. Ancien bras droit d'Emmanuel Macron, il était poursuivi dans une affaire de possible conflit d'intérêts. 6 ans après le début de l'enquête, le parquet national financier demande donc de mettre fin aux poursuites. Un non-lieu a été demandé pour Alexis Kohler. C'est toutefois maintenant un juge d'instruction qui doit décider ou pas de poursuivre l'affaire en justice. Et puis nous avons appris que le footballeur Achraf Hakimi n'échappera pas à un procès pour viol. Le défenseur du Paris Saint-Germain est accusé d'avoir violé une jeune femme en février 2023. Il conteste les accusations. La décision de la Cour de cassation était le dernier recours possible pour le joueur. Il sera donc jugé par la Cour criminelle des Hauts-de-Seine. La date du procès n'est pas encore connue. Comme tous les jours après le journal En français facile, l'heure de retrouver Annie Gasnier. Bonjour Annie.
8: Bonjour Adrien.
2: Radio Foot International avec aujourd'hui au programme.
8: Eh bien, après la tornade Mbappé hier dans ce studio, il n'était pas là, je vous rappelle, il était là en image. On parlera de la Ligue des Nations, les matchs qui se profilent et les éliminatoires.
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2: Bonjour tout le monde et bienvenue dans cette nouvelle chronique culture de la Pokitech. Aujourd'hui, je vais vous parler du tome 5 du manga Yona, Princesse de l'Aube, du titre original Akatsuki no Yona. Donc c'est un shoujo de genre action, aventure, comédie, drame, fantasy, romance, surnaturel, qui a été écrit par Kusanagi Mizuho, traduit par Anne-Sophie Thévenon et prépublié dans le Hana to Yume. La version japonaise est parue en 2009 aux éditions Rakusensha avec 47 tomes, la série étant toujours en cours, et la version française est parue le 28 mai 2014 aux éditions Pika avec 46 tomes de sortie. Vous pourrez retrouver Yona, Princesse de l'Aube dans le commerce au prix de 7,20€. L'âge conseillé pour le lire est de 14 ans et plus, et il existe un spin-off en light novel terminé en un tome et disponible uniquement au Japon, ainsi qu'un animé de 24 épisodes de 24 minutes qui est quant à lui disponible sur ADN et Crunchyroll. Ce volume 5 est sorti le 4 février 2015. Donc le résumé de la série pour ceux qui ne la connaîtraient pas, Yona, Sowon et Ak sont trois amis d'enfance. Yona est la princesse héritière du royaume de Kooka et elle a pour particularité d'avoir des cheveux rouges. Elle a des sentiments pour Sowon, son cousin insouciant. Ak, lui, est le général de la tribu du vent et aussi le garde du corps de Yona. Alors qu'elle fête ses 16 ans et qu'elle est en âge de se marier, elle apprend que cela ne pourra pas être avec Sowon. Malgré un refus de son père, l'empereur Il, elle décide de ne pas abandonner et de tenter une nouvelle fois de le convaincre. Mais quand elle se rend dans ses appartements, elle le voit se faire tuer par Sowon. Ce dernier a fomenté un complot pour prendre le pouvoir et se venger de l'empereur Il, dont il est persuadé qu'il a fait tuer son père. Alors qu'il est sur le point de la tuer elle aussi, Ak la sauve et ils fuient ensemble le palais. Donc le résumé de ce tome 5 maintenant, Yona et les siens sont toujours prisonniers de la caverne, mais la princesse est bien décidée à ne pas se laisser abattre et à retrouver Ak, qui, de son côté, fait des efforts désespérés pour la libérer. Mais heureusement, Seiryu leur apporte son aide. Le petit groupe fait ensuite route sur le territoire de la tribu de la Terre, en direction du port d'Awa, car Kijé y a ressenti la présence d'un autre dragon de la légende. L'atmosphère de la petite ville éveille tout de suite les instincts de Ak. Entre corruption, pirates et trafic d'esclaves, il ne va pas lui être facile de protéger Yona. Pire, il ne cesse de tomber sur un drôle d'individu qui le place à chaque fois dans des situations embarrassantes, voire dangereuses. Donc, concernant maintenant mon avis sur ce tome 5, eh bien voilà, je suis tombée amoureuse du personnage de Seiryu. Il m'avait déjà beaucoup intriguée dans le tome précédent, mais le développement auquel il a le droit ici avec l'approfondissement de son histoire ont réussi à me tirer des larmiches. C'est sans aucun doute le personnage que je préfère, avec son côté terriblement maladroit en compagnie des autres, puisqu'il a toujours été habitué à être seul. J'ai vraiment hâte de voir maintenant son évolution dans le petit groupe de Yona. Et à présent que le deuxième dragon a rejoint la bande, il est temps de partir à la recherche du prochain. Celui-ci ne met pas bien longtemps à apparaître, promettant un caractère encore une fois bien différent des autres personnages. Il est avide de liberté et souhaite échapper à sa condition de dragon. J'ai toutefois eu un peu plus de mal à m'intéresser à lui et à le cerner, même si pour le moment on le connaît à peine. En tout cas, je pense qu'il sera plus difficile à convaincre que les autres dragons. En résumé, on a là un tome qui clôture le recrutement de Seiryu et qui débute celui de Gia. J'ai hâte de voir les nouvelles péripéties qui attendent notre petit groupe dans cette nouvelle ville, et j'accorde donc la note de 4,5 sur 5 à ce cinquième tome. Voilà, donc je rappelle que la série Yona, Princesse de l'Aube, qui a été écrite par Kusanagi Mizuho, est à retrouver avec 46 tomes aux éditions Pika. C'est tout pour la chronique d'aujourd'hui, j'espère qu'elle vous aura plu. Je vous donne rendez-vous dès demain pour une nouvelle émission de la Pokitech. Sur ce, à bientôt!
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2: Mercredi 23 septembre, bonsoir à tous. On est ravis de vous retrouver, soyez les bienvenus, c'est l'heure de la session soirée de l'info sur RFI. 3 heures d'actualité au programme, c'est parti. Allez, dans 10 minutes, le grand reportage sera consacré ce soir à une pièce maîtresse du patrimoine français, la tapisserie de Bayeux. Elle a traversé la Manche pour se retrouver au cœur d'une exposition actuellement à Londres et c'est Léa Boutin-Rivière qui nous racontera l'incroyable épopée de cette œuvre quasi millénaire. Juste après, le débat du jour. Alors, on va se pencher ce soir sur la visite du pape Léon XIV en France qui est prévue à partir de vendredi. Le programme est chargé avec des messes géantes, avec des centaines de milliers de fidèles, avec une veillée au Stade de France également, mais également une réception à l'Élysée, un discours sur l'Europe, en présence de plusieurs dirigeants de l'UE, car le pape est aussi un chef d'État. D'où notre question ce soir, est-ce que c'est une visite officielle comme une autre? Quelle différence? Et est-ce que ces différences mettent à mal la laïcité française? Réponse à suivre dans 30 minutes. Dans une heure, le grand journal du soir, le dossier sera consacré ce soir à la montée en puissance du phénomène climatique El Niño. 18h30 TU, Afrique Soir. Première édition de ce mercredi.
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2: Allez, à 19h10, temps universel, dans 2h10, le grand entretien du soir avec Mami Wata, célèbre drag queen de Côte d'Ivoire qui raconte actuellement son histoire dans un spectacle à Paris. Cette personnalité de la communauté queer sera avec Frédéric Genot. Et puis, dernier rendez-vous de cette session soirée de l'info sur RFI Accent d'Europe qui va tenter ce soir de répondre à cette question. Comment trouver l'amour à l'heure des écrans? On sera en Irlande où le plus grand festival européen des célibataires a lieu. Reportage également en Croatie. À la découverte d'un musée inédit, le musée des cœurs brisés, ce sera à 19h40, temps universel. Voilà pour le programme pour l'heure 17h02 TU. Bonsoir Adrien Delgrange.
3: Bonsoir.
2: L'heure de votre journal à la une ce soir, les Houthis qui menacent de frapper les intérêts américains.
3: Oui, si les États-Unis osent soutenir l'Arabie Saoudite par des frappes aériennes contre le Yémen, alors les intérêts américains autour de nous seront des cibles. Déclaration d'un conseiller militaire Houthi. Ces rebelles yéménites soutenus par l'Iran qualifient aussi de ligne rouge une éventuelle intervention américaine dans le détroit de Bab el-Mandeb. Pendant ce temps-là, les frappes saoudiennes au Yémen se sont poursuivies. Aujourd'hui, elles ont fait 10 morts, 14 blessés ces dernières heures, selon la télévision des rebelles Houthis. Et parallèlement, Oriane Verdier, sur le terrain, les combats aussi continuent entre Houthis et forces gouvernementales yéménites.
4: Les forces gouvernementales yéménites soutenues par l'Arabie Saoudite affirment avoir pris le contrôle total du mont Kafran, une des hauteurs stratégiques de la chaîne de montagnes qui surplombe le détroit de Bab el-Mandeb. Après avoir pris le contrôle des côtes yéménites le long de la mer Rouge, les rebelles Houthis ont lancé une offensive sur ces hauteurs qui leur permettrait de créer un bouclier naturel pérenne sur leur nouvelle position côtière. Les combats se poursuivent également autour des villes de Taiz et Marib, un peu plus à l'est, toujours tenues par les forces gouvernementales. Ces dernières ont annoncé des bombardements menés par les Houthis dans plusieurs quartiers résidentiels du centre-ville de Taiz. Les forces rebelles, elles, rapportent 19 frappes aériennes menées par des avions de combat saoudiens en appui aux forces gouvernementales. L'Organisation mondiale de la santé a déclaré que 647 personnes avaient été tuées et près de 3000 blessées par les combats en moins de 2 mois de reprise du conflit au Yémen. Une fois de plus, les civils sont pris au piège. Plus de 158 000 personnes ont été déplacées ce mois-ci, selon les autorités yéménites.
3: C'est au tour de Volodymyr Zelensky de prendre la parole à l'Assemblée générale de l'ONU. Le président ukrainien doit s'exprimer d'un moment à l'autre. Il est déjà, depuis plusieurs jours, à New York, avec plusieurs entretiens bilatéraux, dont un avec Donald Trump. Le président ukrainien déclare que Washington et Kiev veulent que la guerre avec la Russie prenne fin avant l'hiver, sans plus de précision. Et à l'instant, la Russie ne va pas faire de pause dans cette guerre avec l'Ukraine, vient de déclarer à l'ONU Sergueï Lavrov. En attendant, à l'approche de l'hiver, l'Ukraine redoute une nouvelle offensive russe sur son réseau énergétique. Volodymyr Zelensky a affirmé hier que son pays était prêt à conclure une trêve énergétique avec la Russie. Sofia Katsenkova.
5: À l'approche de l'hiver, l'urgence est surtout du côté de Kiev, explique Samir Pouri, expert en géopolitique.
6: Les températures vont chuter dans les prochains mois et de manière très brutale, avec des températures pouvant atteindre moins 20, voire moins 30 degrés. Et si la Russie parvient à frapper des infrastructures énergétiques ukrainiennes, entraînant des coupures d'énergie, certaines villes ukrainiennes risquent de devenir inhabitables.
5: Après 4 ans d'attaques russes, le réseau énergétique ukrainien est déjà très fragilisé. Mais cette année, Kiev a réussi à frapper des raffineries russes jusqu'à plusieurs milliers de kilomètres de la ligne de front. Résultat des pénuries importantes de pétrole partout en Russie. Pour Samir Puri, ces attaques gênent Moscou sans forcément faire basculer l'issue de la guerre. Selon l'expert, frapper le réseau énergétique ukrainien représente au contraire un puissant moyen de pression.
6: Je dirais que la Russie a moins d'intérêt à accepter cette trêve. Les chances que cette trêve se concrétise sont malheureusement plutôt faibles. Je pense que la Russie se contente d'affaiblir progressivement l'économie ukrainienne et de poursuivre cette guerre d'usure.
5: Le président ukrainien continue à plaider pour plus de missiles intercepteurs américains, les seuls capables d'abattre les puissants engins balistiques russes.
3: À 19h06 à Paris, en Inde, une enquête publiée dans la presse met gravement en cause les méthodes de la commission électorale indienne. Cette enquête vient s'ajouter à des accusations de longue date. L'opposition et des minorités affirment depuis des années que des électeurs ont été privés de leur droit de vote. Alors quoi qu'il en soit, dans la plus grande démocratie du monde, par le nombre d'électeurs, ces critiques, Abdoulaye Rally, prennent une nouvelle ampleur.
7: L'enquête publiée ce matin par The Indian Express relance la controverse sur la purge des listes électorales. La justice avait déjà critiqué l'usage de logiciels opaques pour rayer des millions d'électeurs. Ce matin, la presse mentionne en plus de graves dissensions internes. Deux des trois commissaires électoraux auraient dénoncé ces méthodes. Cette controverse arrive après plusieurs années de critiques de l'opposition et des minorités qui affirment que ces suppressions massives d'électeurs les ciblent délibérément au profit du pouvoir. Autre coup dur pour la commission électorale, dans un éditorial, le quotidien The Hindu l'accuse d'agir comme un instrument du BJP au pouvoir. Dans la démocratie la plus peuplée au monde, une telle controverse est d'autant plus dommageable que ce matin même, la Cour suprême a mis en doute l'indépendance de cette commission électorale. Alors que cette dernière se défend d'avoir agi hors des règles, le parti des cafards s'en mêle aussi avec cette critique. Hier, les électeurs choisissaient leur gouvernement. Aujourd'hui, c'est le gouvernement qui décide qui peut voter. Abdullah Erali, New Delhi, RFI.
3: Dans l'actualité française, les réquisitions au procès des tueurs de l'ex-rugbyman argentin Federico Martin à Rambourou, tué en plein Paris en mars 2022. Ces réquisitions viennent de tomber. L'accusation réclame des peines respectivement de 20 et 27 ans de réclusion criminelle contre Romain Bouvier et Loïc Le Priol, auteur des tirs mortels. À la page judiciaire toujours, les poursuites à l'encontre d'Alexis Kohler s'éloigne, ancien bras droit d'Emmanuel Macron, secrétaire général de l'Élysée. Il était poursuivi dans une affaire de possible conflit d'intérêts. 6 ans après le début de l'enquête, le parquet national financier demande donc de mettre fin aux poursuites. Un non-lieu a été demandé. C'est maintenant au juge d'instruction de décider. Il peut suivre cette demande, classer l'affaire ou alors décider de renvoyer Alexis Kohler devant un tribunal. En France, le choc toujours provoqué par cet été cauchemardesque, le choc ne faiblit pas. Ce mercredi, plus de 60 organisations ont lancé une initiative avant l'élection présidentielle prévue au printemps prochain. Après une série de vagues de chaleur extrême, une sécheresse historique qui se poursuit, la société civile réclame que les candidats et candidates prennent clairement position. Anne Bringot est directrice des programmes au réseau Action Climat et elle commence par nous dire comment s'appelle cette initiative.
8: Écoutez nos voix et agissez. C'est interpeller les candidats à l'élection présidentielle pour qu'ils écoutent les réelles préoccupations des Français. Parce qu'il y a eu des millions de Français qui ont vécu dans des logements où il faisait plus de 30 ou 35 degrés. C'était invivable, à plus de 8000 décès. Et également dans les écoles et les établissements de santé, on a vu des conditions inadmissibles. On a vu que la France n'était pas prête. On a les solutions. Si on veut que les bâtiments puissent absorber moins de chaleur, il faut des volets, il faut des brasseurs secondaire également. Et donc maintenant, il faut simplement le mettre en œuvre. Et nous, on va interpeller les candidats à l'élection présidentielle, mais avec une diversité qui est beaucoup plus large qu'avant. C'est pas seulement les associations de protection de l'environnement, c'est des associations de locataires, de malades, de médecins, de retraités, d'étudiants, de consommateurs, de familles, un large panel d'acteurs qui ont été très touchés dans leur quotidien ou dans leur métier et qui interpellent ces candidats pour avoir des réponses concrètes.
3: Des propos recueillis par Stéphanie Schuller. C'est la fin de ce journal international. Merci à tous de l'avoir écouté. Grand reportage.
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6: Du 29 septembre au 8 octobre, c'est la semaine d'information sur la santé mentale sur l'Île-Dieu. Différents rendez-vous sont proposés, notamment le mardi 29 septembre à 18h30 au pôle culturel du Petit Chiron aura lieu une conférence « La santé mentale, de quoi parle-t-on ?» Anouk Gachard-Beaumort, coordinatrice santé au CCS de l'Île-Dieu. Bonjour.
7: Eh bien, bonjour Roland.
6: Ça va bien en pleine forme?
7: Absolument.
6: La santé mentale, c'est un vaste sujet. Anouk, de quoi parle-t-on?
7: Eh bien, écoute, de quoi parle-t-on? On va surtout... Julie Daché intervient pour expliquer ce qu'est la santé mentale d'abord. La santé mentale, c'est vraiment... on en a déjà tous une, ça c'est hyper important. On a tous une santé physique, mais on a aussi tous une santé mentale.
6: La santé mentale, c'est le bien-être psychologique, émotionnel et social.
7: Absolument. Et en gros, c'est être bien dans ses baskets quand on a une bonne santé mentale.
6: Ou être mal dans ses baskets.
7: Ou être mal dans ses baskets quand la santé mentale va moins bien. Mais il y a souvent une confusion entre santé mentale, maladie psychique. Il y a une confusion autour de tout ce qui touche au mental, alors qu'on est souvent beaucoup plus clair sur les problématiques physiques, on va dire. Et l'idée, c'est de venir déjà expliquer ce qu'est la santé mentale, essayer de déstigmatiser tous les concepts qu'on a autour de la santé mentale aussi.
6: Santé mentale, on parle notamment de troubles anxieux, de troubles de l'humeur, de troubles psychiques et de troubles du comportement.
7: Oui, mais donc pas que.
6: Ça rentre dans les cases.
7: Tout à fait, mais l'idée c'est d'expliquer aussi qu'on peut avoir des troubles psychiques, on peut avoir une maladie psychique déclarée et être malgré tout en bonne santé mentale parce qu'on a un bon accompagnement, on a les soins qui vont avec, et puis on peut ne pas avoir de troubles psychiques déclarés ou pas en avoir du tout. Et malgré tout, parce qu'on est dans une période défavorable, parce qu'on
6: a perdu son travail, par exemple.
7: C'est un exemple.
6: Un décès.
7: Oui, et on peut se retrouver dans des phases où on est en moins bonne santé mentale et on a besoin d'un coup de pouce ponctuel, par exemple. Voilà, c'est aussi vraiment expliquer tout tout ce qui tourne autour des représentations qu'on peut avoir de la santé mentale.
6: Durant cette conférence avec Julie, quel aspect allez-vous aborder ?
7: Eh bien,
6: vous allez faire un panorama ?
7: Oui,
6: de
7: voilà,
6: tout ce qu'on vient de dire.
7: Ça va être un panorama de tout ce qu'on vient de dire, et puis ça, il va y avoir aussi un focus sur les approches thérapeutiques, c'est-à-dire comment on va vers le soin. Et puis ce qui est de l'ordre du soin médical, ce qui est de l'ordre du bien-être et tout ce qui peut contribuer à une meilleure santé mentale.
6: Peux-tu nous présenter la conférencière Julie Daché ?
7: Eh bien oui, Julie Daché, elle est docteure en psychologie à l'Université de Nantes. Elle a écrit de nombreux ouvrages sur la santé mentale et c'est quelqu'un qui a l'habitude de faire des conférences partout en France.
6: Le public pourra poser des questions, c'est aussi le but de cette conférence.
7: Tout à fait. Et ce qu'il faut bien comprendre, c'est que c'est une conférence qui est vraiment tout public. C'est vrai que le sujet comme ça peut peut-être faire un petit peu peur. C'est aussi toute l'idée des sismes, c'est vraiment de faire comprendre au grand public l'intérêt de parler de la santé mentale.
6: C'est important d'en parler.
7: Absolument.
6: C'est même une obligation, même si c'est pas simple.
7: Oui. Puis finalement, c'est peut-être pas si compliqué que ça non plus. Il faut oser en parler, il faut comprendre ce qu'il y a derrière. Parce que, encore une fois, on parle très facilement des petits bobos qu'on a au corps, enfin ceux qui sont plus visibles, on va dire. Et tout ce qui touche à la santé mentale, ça reste encore beaucoup trop tabou. Donc l'idée, c'est d'arriver à dialoguer autour de ce sujet-là.
6: L'alcool, la drogue, ça rentre dans le cadre de la santé mentale ?
7: Ça peut. Des troubles de la santé mentale peuvent être un facteur qui vont favoriser des addictions.
6: Anouk, dans quel cadre est organisée cette conférence, la santé mentale, de quoi parle-t-on ?
7: Eh bien, c'est dans le cadre des SISM, donc les semaines d'information sur la santé mentale. Donc, c'est la 37e édition cette année, parce que c'est une semaine qui est nationale, mais c'est la première fois qu'on s'en empare sur l'ILDIEU.
6: Il y a plein de choses à faire sur les lieux par rapport à cette thématique de la santé mentale.
7: Tout à fait.
6: On vient de parler de la conférence, mais il y a plein d'autres choses.
7: Beaucoup de choses. Et puis chaque année, les SISM donc, ont un thème. Et cette année, le thème des SISM 2026, c'est « Pour notre santé mentale, ouvrons-nous aux arts ». Donc moi, j'étais particulièrement inspirée par cette thématique, personnellement.
6: Car on rappelle que tu fais du théâtre.
7: Je fais du théâtre, et pas que, mais c'est aussi que je me suis dit qu'on allait pouvoir travailler avec d'autres services municipaux là-dessus. Notamment, je salue mes collègues du pôle culturel qui vont accueillir énormément d'événements, qui vont co-organiser avec nous énormément d'événements.
6: D'ailleurs, la conférence, c'est au pôle culturel.
7: La conférence est au pôle culturel. La plupart des événements qu'on va proposer pendant ces 10 jours seront au pôle culturel. Il y en aura vraiment pour tous les âges.
6: Une exposition photo, par exemple, la tête haute.
7: Tout à fait. L'expo photo, c'est une expo qui nous est prêtée par l'hôpital Masurel à La Roche-sur-Yon, qui vise aussi à faire comprendre la vision de la santé mentale par des patients, par des soignants, et encore une fois, déstigmatiser cette problématique.
6: La guirlande des porteurs de lumière, c'est quoi ?
7: Alors, la guirlande des porteurs de lumière, c'est une initiative qui, à l'origine, on reprend un peu quelque chose qui a existé pendant le Covid. Pendant les confinements, il y avait un collectif d'artistes qui s'est emparé de cette idée de guirlande de porteurs de lumière. Et l'idée, c'était d'apporter une espèce de lumière virtuelle dans la noirceur qui nous entourait à ce moment-là. Et le principe, c'était d'aller créer des ampoules. Des artistes venaient dessiner une ampoule. Une ampoule est comme une ampoule électrique, voilà. Et puis ces ampoules qui étaient dessinées, décorées sur papier, créées sur un support papier, étaient collées un petit peu partout dans l'espace public, en extérieur souvent, sur des espèces de grandes fils, des grandes guirlandes, des grands fils électriques, pour apporter une sorte de lumière, d'espoir dans cette période un peu triste. Et puis ben là, en Vendée, on s'est emparé de ce projet des porteurs de lumière, pour faire notre fil rouge des SISM 2026, où c'est pareil, dans plein d'ateliers, dans les écoles, dans les centres de loisirs, dans les maisons de retraite, mais aussi il y aura des ateliers libres, il y aura des ateliers thématiques au pôle culturel. On va pouvoir créer, sur différents supports, des ampoules pour créer aussi une immense guirlande de porteurs de lumière qui vont symboliser aussi l'espoir par rapport à la santé mentale.
6: L'inauguration aura lieu le jeudi 8 octobre.
7: Tout à fait, ce sera notre événement de clôture des SISM. Donc entre la conférence d'ouverture le 29 septembre et le 8 octobre, il y aura énormément d'ateliers qui vont se passer autour de l'art, de l'art-thérapie.
6: De fil en aiguille.
7: Tout à fait. Il y aura de l'art-thérapie.
6: C'est quoi l'art-thérapie ?
7: L'art-thérapie, eh bien, c'est justement un processus créatif qui permet d'exprimer ses émotions et de se sentir mieux globalement, de déposer son stress.
6: Notamment voilà. Le dessin ? La peinture ?
7: Oui, tout ce qui est... Voilà, ça peut être toute forme d'expression artistique. Et là, on a une art-thérapeute qui va venir expliquer ce que c'est et puis permettre aux personnes qui viendront d'essayer cette pratique.
6: Laure Limagne.
7: Exactement. Voilà, il y aura aussi une chorale éphémère, donc ça c'est un chouette projet aussi qui s'adresse absolument à tout le monde, qu'on soit chanteur ou pas du tout chanteur.
6: c'est le vendredi 2 octobre.
7: Oui, c'est ça, et là c'est vraiment l'idée de venir se faire du bien en chantant. On n'est pas du tout dans la recherche de performance artistique, on est dans une recherche d'être ensemble, de chanter ensemble.
6: C'est
7: de
6: se défouler quoi en gros.
7: Complètement.
6: Et lâcher prise.
7: Totalement, tout est dans le lâcher prise. De toute façon, je crois qu'un peu, c'est le thème globalement de cette semaine-là, c'est de pratiquer des arts au sens très large pour lâcher prise.
6: Lâcher prise le samedi 3 octobre avec un atelier théâtre et émotion. On parlait de théâtre à l'instant.
7: Exactement, et ça sera mis en place par l'association théâtrale Ilaise avec une intervenante qui s'appelle Clémence Guinaud, qui a une grosse expérience dans le théâtre et qui est psychologue. Et qui proposera des ateliers aux enfants, aux ados et aux adultes.
6: Mercredi 7 octobre, un atelier porteur de lumière.
7: Oui, et ben c'est l'atelier pour la création de la guirlande des porteurs de lumière dont on parlait. Mais celui-ci s'adresse à des ados. Il sera encadré par l'équipe mobile des adolescents de l'hôpital de La Roche-sur-Yon. C'est une équipe très sympa qui vient souvent faire des activités, de la prévention dans les collèges. Et qui sera présente sur le pôle culturel et aussi au Collège des Sicardières ces jours-ci.
6: Le mercredi 7 octobre également, lecture à deux voix.
7: Oui.
6: Avec Marjorie et Sylvie.
7: Exactement, Marjorie et Sylvie qui font souvent des lectures au pôle culturel, hein, régulièrement. Mais là, elles ont choisi de choisir des textes d'auteurs qui ont souffert de troubles psychiques et qui en ont parlé dans leur livre.
6: Troubles psychiques, on pense notamment à Frida Kahlo.
7: Alors Frida Kahlo, en effet, c'est une autre artiste qui a beaucoup travaillé.
6: La peintre.
7: Oui, elle a travaillé. Alors elle avait beaucoup de souffrances physiques, mais aussi des souffrances psychologiques, et elle a peint pour essayer de
6: exorciser, on peut dire, c'est comme ça.
7: Oui, c'est ça, pour transformer en tout cas sa souffrance en élan créateur et artistique.
6: C'est à la Microfolie le jeudi 8 octobre à 17h30.
7: C'est ça, donc sur Frida Kahlo.
6: Où retrouver le programme vaste de cette semaine d'information sur la santé mentale sur l'île du Anouk ?
7: Eh bien, ce programme, il va être diffusé en format papier dans différents endroits, notamment chez les médecins, l'hôpital, partout où il y a des salles d'attente. Et puis, il sera aussi sous forme affiche sur les panneaux municipaux. Et on le retrouvera également sur les réseaux sociaux, mairie, sur le panneau électronique, sur le site internet de la mairie. Et au CCS.
6: De l'Office de Tourisme.
7: Et à l'Office de Tourisme également.
6: Ces rendez-vous, tous sont gratuits, Anouk.
7: Absolument, sauf la projection de cinéma qui aura lieu le jeudi 1er octobre.
6: Ouais. Rêveurs.
7: C'est ça, un film qui s'appelle Les Rêveurs, mais ce sera un tarif réduit pour cette projection de 5 euros.
6: Et ce sera au cinéma Ilaise.
7: Exactement.
6: Anouk Gachard-Beaumort, coordinatrice santé au CCS de l'Île-Dieu. Merci beaucoup.
7: Eh bien, merci beaucoup. J'espère que vous viendrez nombreux. Ça va être une très chouette semaine.
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2: C'est l'heure du grand journal du soir. Bonsoir Christophe Paget.
3: Bonsoir Romain, bonsoir à toutes et à tous.
2: Et à la une ce soir, Massoud Pezeshkian à la tribune de l'ONU.
3: L'Iran ne baissera pas la tête, a insisté le président iranien, affirmant que son pays avait été victime du terrorisme, référence aux attaques américaines et israéliennes. Compte rendu dans un instant avec notre envoyé spécial à New York, Julien Chavanne. Xi Jinping, lui, arrive ce soir à Washington et, en torse au protocole, à sa descente d'avion, il sera accueilli par Donald Trump en personne. Pékin vient de faire un geste sur le fentanyl, cette drogue de synthèse qui empoisonne les relations sino-américaines, nous dira Claire Brothers.
2: Notez bien qu'après ce grand journal du soir, on analysera les enjeux de cette visite au sommet donc de Xi Jinping aux États-Unis. On sera avec nos confrères du Figaro. Avant cela, le dossier de ce 20h dans les prochains instants. Christophe Paget qui sera consacré au phénomène climatique El Niño qui a commencé ses ravages.
3: Oui, il est arrivé au mois de juin et c'est un super El Niño qui, selon les scientifiques, devrait faire en quelques mois 450 000 morts. On en parlera avec Igor Strauss du service environnement de RFI. Enfin, nous irons à Los Angeles pour l'inauguration du musée Luca de l'art narratif consacré à l'art de raconter des histoires en images, cinéma, peinture, BD. Luca, George Luca, le réalisateur de Star Wars, pour ceux qui y auraient échappé.
2: L'Iran ne baissera jamais la tête. Voilà ce qu'a déclaré ce mercredi Massoud Pezeshkian à la tribune de l'ONU.
3: Oui, en ce deuxième jour d'Assemblée générale, le président iranien a été...

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